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Je m'appelle Mathieu Guimond. C'est un plaisir de passer ce mardi soir en votre compagnie. Il y a la Société d'horticulture et d'écologie de la Nouvelle-Acadie qui vous invite à la conférence de l'herboriste Diane Mackay. C'est demain, mercredi 16 septembre. C'est au Vieux Collège de Saint-Jacques. C'est une conférence sur les plantes médicinales. Vous allez en apprendre un petit peu plus là-dessus. C'est gratuit pour les membres de la Société d'horticulture et d'écologie de la Nouvelle-Acadie. Sinon, pour les non-membres, c'est 7 $ et c'est au Vieux Collège de Saint-Jacques. C'est au 50 rue Saint-Jacques, à Saint-Jacques, que ça se passe demain.

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6: Voici vos nouvelles, Arsenal Média. La campagne électorale bat son plein alors que les candidats de la circonscription de Joliette se sont réunis hier afin de débattre des idées de leur parti. Rémi Lafrenière du Parti conservateur, Sanar Fahoui du Parti libéral, Claudine Desrochers de la Coalition Avenir Québec, Flavie Trudel de Québec solidaire et Véronique Venn du PQ ont ainsi abordé trois grands thèmes, soit l'économie, les services publics et la vision du parti. Pour visionner le débat en entier, il suffit de se rendre sur la page Facebook du Haut-103,5. La Ville de Repentigny a dévoilé sa toute nouvelle politique de la famille et des personnes aînées 2026 à 2036. Construite à partir des commentaires issus d'une consultation publique, cette nouvelle politique guidera les interventions de la Ville pour les 10 prochaines années. Le tout est basé sur 4 grandes orientations. S'épanouir dans sa communauté, être bien chez soi et dans son quartier, connaître les services et y avoir accès, puis finalement, enrichir le développement de sa communauté. Un partenariat entre la formation continue du Cégep de la Nodière et Service Québec donne la chance à la population de profiter d'une vaste offre de formation pour 5 $ l'heure. Ces formations proposées dans des formats courts et concrets permettent notamment d'acquérir rapidement des compétences recherchées sur le marché du travail. Et maintenant, la météo à Joliette ce soir et cette nuit? C'est généralement nuageux avec 40 % de probabilité d'averse et le minimum est de 16 degrés.

On est le mardi 15 septembre 2026. On passe la soirée ensemble avec le meilleur de la musique dans la Naudière sur O103.5. Salut, je m'appelle Mathieu Guimond. Ce soir, on va entre autres parler du super concours qu'on vous propose depuis hier. C'est parti sur nos ondes. Ça pourrait vous faire voyager. Je vous dis comment ça se passe un peu plus tard ce soir. On va jaser également d'herbes médicinales, une activité qui vous fait découvrir ces herbes spéciales-là. J'ai les détails à vous donner ce soir. Et on va jaser un petit peu de politique avec un débat qu'on surveille ce soir au National. Mais un débat au Régional, vous l'avez peut-être raté. Je vous donne les détails sur comment faire pour rattraper tout ça. 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

En plein cœur de la campagne électorale provinciale avec le débat des chefs, le face-à-face qui a lieu ce soir. On va suivre ça dans l'actualité. Et d'ailleurs, si vous n'avez pas pu assister au dîner-conférence débat politique d'hier au Château Joliette sur une scène un peu plus locale, ben sachez que l'événement a aussi été diffusé en direct sur la page Facebook de Hausse 103.5. Et je vous dis ça comme ça, mais la vidéo est toujours disponible sur notre page Facebook. Véronique Venn du Parti québécois, Rémi Lafrenière du Parti conservateur du Québec, Sana Harfaoui du Parti libéral du Québec, Flavie Trudel de Québec solidaire et Claudine Desrochers de Coalition Avenir Québec, équipe Christine Fréchette, qui ont débattu sur différents enjeux qui touchent la région, comme l'économie, la santé, l'éducation, l'environnement. Un débat qui est animé par notre collègue Sylvain Morin des 100 000 matins. Alors, si vous l'avez raté, vous pouvez toujours rattraper le tout. C'est sur la page Facebook de Hausse 103.5.

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2: Voici vos nouvelles, Arsenal Média. La campagne électorale bat son plein alors que les candidats de la circonscription de Joliette se sont réunis hier afin de débattre des idées de leur parti. Rémi Lafrenière du Parti conservateur, Sanar Fahoui du Parti libéral, Claudine Desroches

De la Coalition Avenir Québec, Flavie Trudel de Québec solidaire et Véronique Venn du PQ ont ainsi abordé trois grands thèmes, soit l'économie, les services publics et la vision du parti. Pour visionner le débat en entier, il suffit de se rendre sur la page Facebook du Haut 103,5. La Ville de Repentigny a dévoilé sa toute nouvelle politique de la famille et des personnes aînées 2026 à 2036. Construite à partir des commentaires issus d'une consultation publique, cette nouvelle politique guidera les interventions de la Ville pour les 10 prochaines années. Le tout est basé sur 4 grandes orientations. S'épanouir dans sa communauté, être bien chez soi et dans son quartier, connaître les services et y avoir accès, puis finalement, enrichir le développement de sa communauté. Un partenariat entre la formation continue du Cégep de la Nodière et Service Québec donne la chance à la population de profiter d'une vaste offre de formation pour 5 $ l'heure. Ces formations proposées dans des formats courts et concrets permettent notamment d'acquérir rapidement des compétences recherchées sur le marché du travail. Et maintenant, la météo à Joliette ce soir et cette nuit? C'est généralement nuageux avec 40 % de probabilité d'averse et le minimum est de 16 degrés.

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1: 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Je m'appelle Mathieu Guimond. C'est un plaisir de passer ce mardi soir en votre compagnie. Il y a la Société d'horticulture et d'écologie de la Nouvelle-Acadie qui vous invite à la conférence de l'herboriste Diane Mackay. C'est demain, mercredi 16 septembre. C'est au Vieux Collège de Saint-Jacques. C'est une conférence sur les plantes médicinales. Vous allez en apprendre un petit peu plus là-dessus. C'est gratuit pour les membres de la Société d'horticulture et d'écologie de la Nouvelle-Acadie. Sinon, pour les non-membres, c'est 7 $ et c'est au Vieux Collège de Saint-Jacques. C'est au 50 rue Saint-Jacques, à Saint-Jacques, que ça se passe demain.

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6: Voici vos nouvelles, Arsenal Média. La campagne électorale bat son plein alors que les candidats de la circonscription de Joliette se sont réunis hier afin de débattre des idées de leur parti. Rémi Lafrenière du Parti conservateur, Sanar Fahoui du Parti libéral, Claudine Desrochers de la Coalition Avenir Québec, Flavie Trudel de Québec solidaire et Véronique Venn du PQ ont ainsi abordé trois grands thèmes, soit l'économie, les services publics et la vision du parti. Pour visionner le débat en entier, il suffit de se rendre sur la page Facebook du Haut 103,5. La Ville de Repentigny a dévoilé sa toute nouvelle politique de la famille et des personnes aînées 2026 à 2036. Construite à partir des commentaires issus d'une consultation publique, cette nouvelle politique guidera les interventions de la Ville pour les 10 prochaines années. Le tout est basé sur 4 grandes orientations. S'épanouir dans sa communauté, être bien chez soi et dans son quartier, connaître les services et y avoir accès, puis finalement, enrichir le développement de sa communauté. Un partenariat entre la formation continue du Cégep de la Nodière et Service Québec donne la chance à la population de profiter d'une vaste offre de formation pour 5 $ l'heure. Ces formations proposées dans des formats courts et concrets permettent notamment d'acquérir rapidement des compétences recherchées sur le marché du travail. Et maintenant, la météo à Joliette ce soir et cette nuit? C'est généralement nuageux avec 40 % de probabilité d'averse et le minimum est de 16 degrés.

On est le mardi 15 septembre 2026. On passe la soirée ensemble avec le meilleur de la musique dans la Naudière sur O103.5. Salut, je m'appelle Mathieu Guimond. Ce soir, on va entre autres parler du super concours qu'on vous propose depuis hier. C'est parti sur nos ondes. Ça pourrait vous faire voyager. Je vous dis comment ça se passe un peu plus tard. Ce soir, on va jaser également d'herbes médicinales, une activité qui vous fait découvrir ces herbes spéciales-là. J'ai les détails à vous donner ce soir. Et on va jaser un petit peu de politique avec un débat qu'on surveille ce soir au national. Mais un débat au régional, vous l'avez peut-être raté. Je vous donne les détails sur comment faire pour rattraper tout ça. 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

en plein cœur de la campagne électorale provinciale avec le débat des chefs, le face-à-face qui a lieu ce soir. On va suivre ça dans l'actualité. Et d'ailleurs, si vous n'avez pas pu assister au dîner conférence débat politique d'hier au Château Joliette sur une scène un peu plus locale, ben sachez que l'événement a aussi été diffusé en direct sur la page Facebook de Hausse 103.5. Et je vous dis ça comme ça, mais la vidéo est toujours disponible sur notre page Facebook. Véronique Venn du Parti québécois, Rémi Lafrenière du Parti conservateur du Québec, Sana Arfaoui du Parti libéral du Québec, Flavie Trudel de Québec solidaire et Claudine Desrochers de Coalition Avenir Québec, équipe Christine Fréchette, qui ont débattu sur différents enjeux qui touchent la région, comme l'économie, la santé, l'éducation, l'environnement. Un débat qui était animé par notre collègue Sylvain Morin des 100 000 matins. Alors, si vous l'avez raté, vous pouvez toujours rattraper le tout. C'est sur la page Facebook de Hausse 103.5.

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2: Voici vos nouvelles, Arsenal Média. La campagne électorale bat son plein alors que les candidats de la circonscription de Joliette se sont réunis hier afin de débattre des idées de leur parti. Rémi Lafrenière du Parti conservateur, Sanar Faoui du Parti libéral, Claudine Desrochers de la Coalition Avenir Québec, Flavie Trudel de Québec solidaire et Véronique Venn du PQ ont ainsi abordé trois grands thèmes, soit l'économie, les services publics et la vision du parti. Pour visionner le débat en entier, il suffit de se rendre sur la page Facebook du Haut 103,5. La Ville de Repentigny a dévoilé sa toute nouvelle politique de la famille et des personnes aînées 2026 à 2036. Construite à partir des commentaires issus d'une consultation publique, cette nouvelle politique guidera les interventions de la Ville pour les 10 prochaines années. Le tout est basé sur 4 grandes orientations. S'épanouir dans sa communauté, être bien chez soi et dans son quartier, connaître les services et y avoir accès, puis finalement, enrichir le développement de sa communauté. Un partenariat entre la formation continue du Cégep de la Nodière et Service Québec donne la chance à la population de profiter d'une vaste offre de formation pour 5 $ l'heure. Ces formations proposées dans des formats courts et concrets permettent notamment d'acquérir rapidement des compétences recherchées sur le marché du travail. Et maintenant, la météo à Joliette ce soir et cette nuit? C'est généralement nuageux avec 40 % de probabilité d'averse et le minimum est de 16 degrés.

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Oui, certainement les 100 000 matins du Haut 103.5 édition du mercredi. Nous sommes le 16 septembre. On vous souhaite une belle journée. Ce sera nuageux aujourd'hui, cependant. On a un petit 30 % de risque d'averse également. Et puis, un maximum attendu à 25-32 avec humidex. Ce soir, cette nuit, des nuages, minimum 13. Demain, soleil, nuages en alternance, 23 comme maximum. Vendredi, c'est une belle journée ensoleillée, maximum à 20. Actuellement, sur le Grand Joliette, on a 17 degrés. Le soleil s'est levé à 6h33 ce matin. Se couche ce soir à 19h04 et ça, on poursuit un petit peu dans le temps. Samedi aussi, c'est beau, c'est du soleil, maximum 19. En manchette ce matin, on va revenir sur le débat des chefs hier. D'abord, Christine Fréchette qui a été attaquée de toutes parts. On va y revenir. Le premier round va à Paul Saint-Pierre-Plamondon, selon, en tout cas, un sondage léger, selon les chroniqueurs du Journal de Montréal également. On va donc en reparler dans les prochaines minutes. Showbiz, Angèle de Poitrine, qui était hier au Tonight Show avec Jimmy Fallon, on va aussi y revenir. Et puis, dans le monde du sport, ben, c'est l'ouverture du camp d'entraînement du Canadien de Montréal aujourd'hui. Les tests médicaux, tout ça. On saute sur la patinoire demain. Les premiers matchs hors concours vont venir rapidement. Hier, on a finalisé l'équipe avec cette signature de contrat pour Arber Jacky. Donc, tous les joueurs sont sous contrat. On a prolongé aussi l'entente avec Alex Newhook. Donc, on va aussi y revenir un petit peu plus tard. On commence le show ce matin avec JF Posé emmêlé dans ses cheveux. Bon déjeuner, tout le monde.

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1: Ouais, d'abord, en une de la presse ce matin, ben, on revient sur le débat télévisé d'hier et sans surprise, Christine Fréchette qui a été attaquée par tout le monde sur le bilan des 8 ans au pouvoir de la CAQ. Elle a dit, je ne suis pas François Legault, je suis Christine Fréchette et je viens avec ma propre façon de faire. Paul Saint-Pierre Plamondon a dit, est-ce qu'on veut 12 ans de la CAQ? Il dit, le camp du changement, c'est le Parti québécois. Concernant le référendum, Éric Duhaime qui a dit, nous, on gaspillera pas 130 millions pour se taper une troisième défaite du oui à la souveraineté. Charles Milliard et Ruba Gazal, eux, se sont livrés une guerre de chiffres sur le logement. Ruba Gazal qui a parlé du plan de Charles Milliard d'investir 1,5 milliard pour construire 40 000 logements abordables en 5 ans. Elle dit, ça fait 37 000 $ la porte. L'argent n'apparaît pas comme ça dans les arbres. Concernant les maisons des aînés, Charles Milliard dit, la meilleure maison des aînés, c'est la maison de nos aînés, où ils ont leurs repères, leurs souvenirs. Alors, lui veut investir 700 millions de plus dans les soins à domicile. Paul Saint-Pierre Plamondon dit, nous, on va réorienter les sommes, pas dans le béton, mais dans les services. Ils disent, on va rénover des CHSLD vétustes au lieu de faire des super projets à 1 million la porte. Faisait référence au coût élevé des maisons des aînés. Charles Milliard a dit, ouais, mais les 100 millions que vous allez économiser, vous allez les mettre dans un référendum. Il dit, je vois pas en quoi. On est avancé. Ça fait la une également du Journal de Montréal. Premier round à Paul Saint-Pierre Plamondon, selon un sondage léger, selon les chroniqueurs du journal également. On a un autre débat dès ce soir. Et pour le résumé du débat d'hier, ben, là aussi, hein, Christine Fréchette qui a été la cible de prédilection de ce face-à-face. Elle a été ciblée de toutes parts, a dû défendre le bilan de son prédécesseur François Legault. Vous avez les analyses et puis quelques-unes des bonnes citations d'hier dans les différents quotidiens. Voici les colocs. Pis si au moins dans les 100 000 matins. Et c'est parti.

Ouais, le débat des chefs, ça fait aussi la une du Devoir de ce matin. Puis là aussi, bon, on a remarqué que Christine Fréchette s'était retrouvée au cœur des attaques. Christine Fréchette qui offre la stabilité dans le changement. Premier débat télévisuel hier, je ne sais pas si vous avez regardé. Il y en a un autre ce soir, on vous le disait. Et pour revenir à celui d'hier, ben, on dit que les thèmes de l'économie et de la possibilité d'un référendum se sont imposés. Donc il y a également un compte-rendu dans le Devoir de ce matin. Il y a la Société d'horticulture et d'écologie de la Nouvelle-Acadie qui vous invite à la conférence de l'herboriste Diane Mekay. C'est ce soir au Vieux Collège de Saint-Jacques, une conférence sur les plantes médicinales. C'est gratuit pour les membres, 7 $ pour les non-membres. Le Vieux Collège de Saint-Jacques au 50 rue Saint-Jacques à Saint-Jacques. Il est 6h18. 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

0: Nous sommes le 16 septembre aujourd'hui. Si c'est votre anniversaire, ben bonne fête. Vous êtes né un 16 septembre, tout comme le guitariste B.B. King. En 1925, lui est décédé en 2015. Peter Falk, le célèbre Columbo, était né aussi un 16 décembre en 1927, décédé en 2011. Ceux qui nous ont quittés un 16 septembre, l'acteur américain Robert Redford, décédé en 2025. Et puis, le 16 septembre 2019, décès du musicien jazz montréalais Vic Vogel. Il est 6h21.
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0: Premier coup d'œil circulation, on va commencer avec la 40, rejoindre Montréal. Ben déjà, c'est une bonne congestion, je vous dirais, depuis un petit peu après Valmont, là, entre Valmont et puis Brien. Il y a du monde, ça recongestionne à la hauteur de la 640 pour traverser le pont Charles-de-Gaulle. Une fois rendu à Montréal, ça va bien. Un petit ralentissement à Roi-René, mais c'est rien de majeur. Rue Notre-Dame pour le pont Lagardeur à Repentigny, ça va bien. 640 dans la bretelle d'accès. Pour la 40, il y a une petite congestion. Avant ça, ça va bien. 25 sud pour Laval, c'est depuis la Montée-Masson jusqu'au pont de l'île Saint-Jean. C'est parti du côté de la Plaine, boulevard Laurier, entre le chemin Sainte-Marie et la Montée-Major vers la 640. Et puis sinon, ben 158, ça va bien. 131, ça va bien également ce matin. Et puis, peut-être vous dire la 300, la 158, en fait, à la hauteur de Saint-Alain-Laurentide, une fois la 335 dépassée là, vers Sainte-Sophie. Là aussi, ça congestionne. 6h24.
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0: Avec Jessica Potsuo, on va d'abord vous offrir ce petit résumé de la journée d'hier dans la campagne électorale.
15: Tout à fait. La chef caquiste Christine Fréchette a encaissé les attaques au premier débat des chefs lors du face-à-face de TVA hier soir. Le chef péquiste Paul Saint-Pierre Plamondon et le chef libéral Charles Milliard ont attaqué le bilan économique de la CAQ, l'accusant d'avoir gaspillé les fonds publics. La première ministre sortante a défendu son équipe renouvelée et a promis de la stabilité, de la prévisibilité et pas de référendum. La santé, le coût de la vie, la souveraineté et le français ont aussi dominé les échanges entre les cinq chefs. Un deuxième débat sera diffusé à nouveau ce soir et le dernier aura lieu le 23 septembre à Radio-Canada. Chez nous, les candidats de la circonscription de Joliette se sont réunis lundi afin de débattre des idées de leur parti. Rémi Lafrenière du Parti conservateur, Sanar Faoui du Parti libéral, Claudine Desrochers de la CAQ, Flavie Trudel de Québec solidaire et Véronique Venn du PQ ont ainsi abordé trois grands thèmes, soit l'économie, les services publics et la vision du parti. Pour visionner le débat en entier, il suffit de se rendre sur la page Facebook du 103.5. La construction d'un tout nouveau complexe commercial et sportif a récemment été entamée à Saint-Paul. Sportdeck ouvrira sa deuxième succursale au rez-de-chaussée. Le tout comprendra une surface de jeu pour le deck hockey, des simulateurs multisports ainsi qu'un bar-café avec une boutique. L'agence de marque intégrée Guidi.co, pour sa part, s'installera dans ses nouveaux locaux au deuxième étage. L'inauguration de ce nouveau complexe est prévue pour l'hiver 2027 et mènera à la création de plusieurs nouveaux emplois dans la région. Pour terminer, une athlète de Crabtree représentera le Canada au championnat panaméricain junior d'haltérophilie au Mexique. Anaïs Gadouri fait partie ainsi des 7 Canadiens à avoir été sélectionnés pour cet événement. Ce sera d'ailleurs sa première compétition internationale alors qu'elle avait soulevé une charge de 66 kg à l'arraché et une de 86 kg à l'épaule jetée lors du dernier championnat canadien junior. Voilà, ça complète. 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
0: Bah, c'est nuageux aujourd'hui, avec un petit 30% de risque d'averse, mais 25 comme maximum, 32 avec humidex. Ce soir, cette nuit, des nuages, minimum 13. Demain, c'est beau soleil-nuage, en alternance, 23 comme maximum. Vendredi, soleil maximum, 20. On vous le disait en début de semaine, c'est la dernière semaine de l'été, mais c'est de belles prévisions, ça, pour les prochains jours. Donc, on va savourer les jours à venir. Et on va saluer ce matin tout particulièrement les gens de Saint-Sulpice, les gens de Saint-Côme et puis les gens de Lavaltrie. OK? Passez une belle journée. Dans les prochaines minutes, notre duel des numéros 1, on s'en va loin ce matin. 1969 et puis un extrait d'une pièce qui était au sommet aussi en 1987. Mais d'abord, c'est Talk avec Claudia Bouvette pour Boomerang. Bon début de journée tout le monde.

Notre duel des numéro 1 ce matin oppose deux pièces qui étaient numéro 1, donc sur Billboard à pareille date. Et vous me dites lequel des deux est le meilleur, OK? Ou laquelle des deux chansons vous rappelle les plus beaux souvenirs. Et notre premier extrait, je vous le disais tantôt, on s'en va loin, on s'en va en 1969. Première position sur Billboard pour les Rolling Stones.

Rolling Stones, à l'époque, ça fait 57 ans de ça. C'était au sommet en 69, Honky Tonk Woman. Deuxième option, on s'en va 39 ans derrière. On est en 1987, le 16 septembre, première position sur Billboard pour Los Lobos.

0: 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Laquelle des deux chansons est la meilleure? Laquelle vous rappelle de meilleurs souvenirs? 450-753-1035. Petit coup de téléphone ou encore un texto avec votre prénom. Bonne chance! On a dans les prochaines minutes la musique d'Éric Lapointe avec 1500 000. Ça s'en vient. Vous restez là. Si vous êtes toujours dans le lit, pas facile de sortir du lit. Hein? Une fois sorti, ça va aller mieux. En sortant de la douche, là, moi, je me sens en pleine forme. T'sais, c'est les premières minutes qui sont les plus difficiles. Ouais. 100 000 la levée du corps, pas toujours facile.
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1: Ben, la grosse nouvelle dans le monde de la musique, on vous en parlait hier, d'ailleurs, en fin d'émission. Catherine Ringer, qui est décédée, la voix des Rita Mitsouko, décédée lundi soir à l'âge de 68 ans. Et ça a été une grosse nouvelle ici, mais une très grosse nouvelle en France. Emmanuel Macron, notamment, qui a salué une artiste libre, irrévérencieuse et profondément française. Née en 1957, elle avait fondé les Rita Mitsouko avec Fred Chissin, son conjoint, en 1979. Ils ont formé un duo musical durant près de 30 ans, avec plusieurs succès. Et Fred Chichin est décédé, lui, en 2007. Elle a continué un peu avec deux albums après le décès de son conjoint. Présenté une tournée hommage également au Rita Mitsouko. C'était en 2019. Encore une fois, un petit montage des grands succès des Rita Mitsouko.

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6: Ouais, une bonne congestion déjà sur la 40 depuis un petit peu avant Brien. Là, c'est rejoindre Montréal, c'est difficile. Jusqu'une fois rendu sur le pont Charles de Gaulle, où là on reprend une vitesse normale. On recommence à ralentir un peu après Marien, mais c'est pas une congestion. Rue Notre-Dame à Repentigny pour le pont Le Gardeur, ça va bien. La 640, petite congestion dans la bretelle pour la 40. 25 Sud, il y a encore bien du monde à l'approche de la 640, notamment si vous voulez emprunter la bretelle d'accès là, pour la 640 Ouest. Il y a des travaux sur la 640, donc dans la bretelle, c'est difficile. Si vous continuez sur la 25, congestion aussi entre la 640 et le pont de l'île Saint-Jean. Une bonne congestion du côté de la Plaine vers la 640. Ça commence un peu après la montée majeure sur le boulevard Laurier et ça se poursuit jusqu'à Mascouche, là, sur le chemin Gascon, jusqu'une fois rendu à la rue Napoléon. Le Grand Joliette, ça va bien. Moi, 158, c'est beau. 131 à cette heure-ci, c'est facile aussi.
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3: Bon mercredi, ici Louis-Philippe Arnois Harel. La chef caquiste Christine Fréchette a encaissé les attaques au premier débat des chefs lors du face-à-face de TVA hier soir. Le chef péquiste Paul-Saint-Pierre Plamondon et le chef libéral Charles Milliard ont attaqué le bilan économique de la CAQ, l'accusant d'avoir gaspillé les fonds publics. La première ministre sortante a défendu son équipe renouvelée et a promis de la stabilité, de la prévisibilité et pas de référendum. La santé, le coût de la vie, la souveraineté et le français ont aussi dominé les échanges entre les cinq chefs. Un deuxième débat sera diffusé à nouveau ce soir et le dernier aura lieu le 23 septembre à Radio-Canada. La présidente de la Commission européenne, Ursula von der Leyen, affirme que l'Europe souhaite que le Canada devienne un membre associé de l'Union européenne. Madame von der Leyen a fait cette déclaration lors de son discours annuel sur l'état de l'Union au Parlement européen, alors que le premier ministre Mark Carney était dans l'auditoire. Pendant son allocution, Madame von der Leyen a fait savoir que le Canada et l'Europe doivent repenser de toute urgence leur partenariat et aller au-delà d'un simple accord de libre-échange. S'adressant directement à Monsieur Carney, elle a ensuite mentionné qu'elle aimerait travailler avec lui pour ouvrir la voie au Canada afin qu'il devienne le premier membre associé de l'Union européenne. Et pour terminer, de retour au pays, l'ancien premier ministre du Canada, Stephen Harper, approuve la décision de Mark Carney de s'être retiré des négociations commerciales avec les États-Unis. Lors de son discours de clôture au sommet canadien de l'investissement hier, M. Harper a affirmé que, bien que c'était un choix difficile, il était nécessaire puisque le Canada doit réduire sa dépendance aux États-Unis. Selon l'ancien chef conservateur, ce sera une opportunité pour le Canada de redécouvrir un programme à long terme pour la prospérité économique. Il a affirmé que le Canada ne pouvait pas laisser l'administration du président américain Donald Trump vider sa capacité industrielle de sa substance. C'est ce qui complète vos actualités Arsenal Média. Passez une bonne journée sur nos ondes.
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5: Ouais, ben c'est le grand jour, c'est le début du camp d'entraînement du Canadien. Aujourd'hui, on commence ça avec les examens, les tests médicaux. Demain, on va sauter sur la patinoire et les premiers matchs hors concours vont venir rapidement. Hier, on a finalisé les différentes ententes. Alors, tout le monde est sous contrat. D'abord, Arber Jacky, contrat d'un an. 1,5 million de dollars. Prolongation de contrat pour Alex Newhook, 4 ans, salaire annuel moyen de 5,55 millions de dollars. Ailleurs dans la Ligue, ça a signé aussi Cadre Gauthier, l'attaquant des Ducks d'Anaheim, 6 ans, 81 millions de dollars. Il a 22 ans, marqué 41 buts l'an dernier. Salaire annuel moyen de 13,5 millions de dollars. Drake Batterson, du côté des Sénateurs d'Ottawa, prolongation de contrat de 8 ans, 86 millions de dollars. Il a 28 ans, marqué 33 buts l'an dernier. Connor Bedard a été nommé hier capitaine des Blackhawks de Chicago. Il a 21 ans. Sinon, on avait du baseball. Hier, les Blue Jays qui ont perdu 10-1 à domicile contre les Tigers de Détroit. Ça fait mal. Sa prochain match, c'est cet après-midi, 15h, toujours à Toronto, contre les Tigers de Détroit encore. Il y a du soccer. Il y en avait hier, puis il y en a ce soir. C'est le championnat canadien. Hier, une défaite pour le FC Supra, 1-0 contre le Forge FC. Le Forge FC gagne la série 2-1 au total des buts. Et ce soir, ben, c'est le match retour du côté de Montréal pour le CF Montréal contre Vancouver. Série qui est égale une victoire de chaque. C'est-à-dire, le premier match s'est terminé 1-1. Donc, présentement, c'est d'égalité 1-1 au niveau des buts. Et ce soir, à Montréal, à 19h, ben, c'est le match retour. Scène régionale, bonne nouvelle, c'est terminé pour terminé en fait. Ils passent en finale. Le Royal de Repentigny, leur série contre les Pirates est terminée. On a gagné ça hier 7-3, c'était le match numéro 5 à domicile. Donc on remporte la série demi-finale en 5 matchs et on s'en va contre Québec parce que Québec a gagné aussi hier 10-0 contre Saint-Eustache. On remporte aussi la série demi-finale en 5 matchs. Ce que ça veut dire, c'est que les deux meilleures équipes de la Ligue vont s'affronter en finale, Québec et puis Repentigny. Ça va être toute une finale, les amis. Ouais, vraiment. Côté météo maintenant, pour d'abord la journée d'aujourd'hui, on a des nuages, on a un petit 30% de risque d'averse. Et puis, du temps très confortable, maximum 25 aujourd'hui, 32 avec humidex. Ce soir, cette nuit, des nuages, minimum 13. Pour demain, jeudi, soleil-nuage en alternance, maximum 23. Et puis vendredi, c'est beau, c'est du soleil maximum 20, donc c'est soit de belles journées ensoleillées, soit des nuages, mais avec du temps quand même. Je dis confortable. Moi, j'aime la chaleur. C'est sûr que pour certains, 32 avec Humidex, ça peut être inconfortable, mais ben ça. C'est surtout quand on sait ce qui s'en vient. On savoure ces dernières journées d'été. Actuellement, sur le Grand Joliette, on a 17 degrés. Le soleil s'est levé à 6h33 ce matin, se couche ce soir à 19h04.
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oui, les 100 000 matins du haut 103.5, édition du 16 septembre, c'est mercredi aujourd'hui. Il est 7h04 et puis on va parler abondamment de sport dans la prochaine heure, sport régional, parce que nos équipes vont bien, puis on aime ça, puis on les encourage, puis on va les voir, puis on trippe. Au baseball, oui, c'est terminé, le Royal a gagné sa série demi-finale, on s'en va en finale. Ça va être dur, mais ça va être bon. On va en parler avec le directeur général de l'équipe, Marc-André Ronda. On va également recevoir en studio le coach des Prédateurs de Joliette. Ça aussi, ça va bien, hein? Deux matchs de jouer, deux victoires, une très, très bonne équipe. On marque des buts. On est spectaculaire. On va en parler avec le coach un petit peu plus tard aussi ce matin. Donc, pour l'instant, c'est la musique. Musique de Benson Boone. Voici Beautiful Things. Bon déjeuner, tout le monde. Four!

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1: Oui, en une de la presse, d'abord, ce matin, ben, on revient sur le débat télévisé d'hier. Hein, sans surprise, Christine Fréchette, qui a été attaquée par tout le monde sur le bilan des 8 ans au pouvoir de la CAQ. Elle a dit, je ne suis pas François Legault, je suis Christine Fréchette et je viens avec ma propre façon de faire. Paul Saint-Pierre Plamondon a dit, est-ce qu'on veut 12 ans de la CAQ? Il dit, le camp du changement, c'est le Parti québécois. Concernant le référendum, Éric Duhaime a dit « Nous, on gaspillera pas 130 millions pour se taper une troisième défaite du oui à la souveraineté. Charles Milliard et Ruba Gazal, eux, se sont livrés une guerre de chiffres sur le logement. Ruba Gazal, qui a parlé du plan de Charles Milliard d'investir 1,5 milliard pour construire 40 000 logements abordables en 5 ans. Elle s'est fait 37 000 $ la porte. L'argent n'apparaît pas comme ça. » dans les arbres. Concernant les maisons des aînés, Charles Milliard dit la meilleure maison des aînés, c'est la maison de nos aînés, où ils ont leurs repères, leurs souvenirs. Il veut investir 700 millions de plus dans les soins à domicile. Paul Saint-Pierre Plamondon lui dit, nous, on va réorienter les sommes, pas dans le béton, mais dans les services. Il dit, on va rénover des CHSLD vétustes au lieu de faire des super projets à 1 million la porte. Faisait référence au coût élevé des maisons des aînés. Charles Milliard lui a répondu, les 100 millions que vous allez économiser, vous allez les mettre dans un référendum. Il dit, je vois pas en quoi on est avancé. Ça fait la une également du Devoir de ce matin. Christine Fréchette qui a été au cœur des attaques. Christine Fréchette qui offre la stabilité dans le changement. Les thèmes de l'économie et de la possibilité d'un référendum qui se sont imposés. J'en parle donc dans le Devoir. Ça fait aussi la une du Journal de Montréal. Un premier round à Paul Saint-Pierre Plamondon. C'est ce que titre le journal. Il y a un autre débat ce soir. Selon, d'abord, un sondage léger. Et selon aussi les chroniqueurs du journal, c'est Paul Saint-Pierre Plamondon qui a remporté le débat hier. 38% des répondants ont aussi choisi Paul Saint-Pierre Plamondon comme gagnant. Et là aussi, hein, on revient sur les attaques envers Christine Fréchette. Elle a été la cible de prédilection de ce face-à-face. Ciblée de toutes parts, elle a dû défendre le bilan de son prédécesseur François Legault. Vous avez les analyses là, des différents chroniqueurs, puis un petit résumé de la soirée d'hier dans les différents quotidiens de ce matin.
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0: Angine de poitrine a fait sa première apparition à la télé américaine hier. Ça s'est passé à l'émission de Jimmy Fallon sur NBC. Et ça a été une réussite. Hein. Ils continuent d'épater la planète, je vous dirais. Une prestation historique, c'est ce que titre le Journal de Montréal de ce matin. Angine de poitrine a fait les choses en grand. Ça, c'est le titre de la presse de ce matin. Ils ont chanté une nouvelle chanson. Habituellement, tu passes à la télé, un gros show comme ça, tu fais un de tes hits. Ils ont fait une nouvelle pièce. Zoug, Zeg. Et maintenant, ben, on poursuit la tournée américaine et par la suite, c'est l'Europe.
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3: On commence avec la 40, rejoignent Montréal. Pour ce qui est du pont Charles-de-Gaulle, c'est une congestion qui commence un petit peu avant de La Rochelle. Et c'est comme ça jusqu'une fois rendu sur le pont Charles-de-Gaulle. Échangeur en juste un ralentissement depuis Marien, mais c'est pas une congestion, là. Rue Notre-Dame à Repentigny, ça va bien. 640 vers la 40, ça va bien jusque dans la bretelle d'accès. Il y a une petite congestion. Vers l'ouest, ça congestionne au croisement de la 25 parce qu'il y a des travaux un petit peu après la 25. Même chose si vous arrivez de la 25 à l'approche de la 640, la bretelle d'accès pour la 640 ouest, c'est difficile. Si vous continuez sur la 25, il y a congestion entre la 640 et une fois le pont de l'île Saint-Jean dépassé. Beaucoup de monde encore, comme pas mal tous les matins sur le boulevard Laurier à la Plaine vers la 640. Ça commence un peu après la montée majeure et c'est une congestion qui se poursuit jusque sur le chemin Gascon à Mascouche jusqu'à la rue Napoléon. La 158 à cette heure-ci, ça va bien. 131. C'est parti, ça congestionne.
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3: Ouais, ça congestionne en direction sud, là, depuis avant le rang Sainte-Rose à Notre-Dame-de-Lourdes. Certainement qu'on est dans les magnifiques studios Pavé Brick Design. On salue toute l'équipe d'ailleurs. Et de ce pas, on s'en va s'informer.
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3: Avec Jessica Potchou, et on va commencer avec ce petit retour sur la journée d'hier dans la campagne électorale.
7: Tout à fait. La chef caquiste Christine Fréchette a encaissé les attaques au premier débat des chefs lors du face-à-face de TVA hier soir. Le chef péquiste Paul Saint-Pierre Plamondon et le chef libéral Charles Milliard ont attaqué le bilan économique de la CAQ, l'accusant d'avoir gaspillé les fonds publics. La première ministre sortante a défendu son équipe renouvelée et a promis de la stabilité, de la prévisibilité et pas de référendum. La santé, le coût de la vie, la souveraineté et le français ont aussi dominé les échanges entre les cinq chefs. Un deuxième débat sera diffusé à nouveau ce soir et le dernier aura lieu le 23 septembre à Radio-Canada. Chez nous, les candidats de la circonscription de Joliette se sont réunis lundi afin de débattre des idées de leur parti. Rémi Lafrenière du Parti conservateur, Sana Arfaoui du Parti libéral, Claudine Desrochers de la CAQ, Flavie Trudel de Québec solidaire et Véronique Venn du PQ ont ainsi abordé trois grands thèmes, soit l'économie, les services publics et la vision du parti. Pour visionner le débat en entier, il suffit de se rendre sur la page Facebook du Haut 103.5. La construction d'un tout nouveau complexe commercial et sportif a récemment été entamée à Saint-Paul. Sportdeck y ouvrira sa deuxième succursale au rez-de-chaussée. Le tout comprendra une surface de jeu pour le deck hockey, des simulateurs multisports ainsi qu'un bar-café avec une boutique. L'agence de marque intégrée Guidi.co, pour sa part, installera ses nouveaux locaux au deuxième étage. L'inauguration de ce nouveau complexe est prévue pour l'hiver 2027 et mènera à la création de plusieurs emplois dans la région. Pour terminer, une athlète de Crabtree représentera le Canada au championnat panaméricain junior d'haltérophilie au Mexique. Anaïs Gadouri fait ainsi partie des 7 Canadiens à avoir été sélectionnés pour cet événement. Ce sera d'ailleurs sa première compétition internationale alors qu'elle avait soulevé une charge de 66 kg à l'arraché et une de 86 kg à l'épaulé jeté lors du dernier championnat canadien junior. Voilà, ça complète. 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
3: Merci beaucoup. Juste avant d'y aller avec les conditions météo, je vous parle de... Je reviens sur la circulation pour vous dire qu'on a eu accrochage sur la 158. 158 à la lumière de Saint-Paul vers Crabtree. Il y a eu accrochage. Donc oui, ça crée une congestion là. Venant de Joliette. En fait, peu importe d'où vous arrivez, là, il y a congestion, mais c'est particulièrement difficile vers Crabtree et ça risque de se compliquer dû à cet accrochage. Alors, soyez prudents dans le coin. Merci à Elisabeth. Vous êtes nos yeux sur la route. On va parler, oui, de météo. C'est nuageux aujourd'hui. 30% de risque d'averse tard ce matin et puis cet après-midi. Le maximum est à 25, 32 avec Humidex. Ce soir, cette nuit, des nuages, minimum 13. Demain jeudi, Soleil nuage, maximum 23. Et vendredi, c'est beau, c'est magnifique. C'est du soleil 20 comme maximum. Soleil aussi pour samedi, maximum 19. Je pourrais vous dire que pour dimanche, c'est de la pluie, mais je vous le dirai pas. On arrête à samedi parce que c'est du soleil. Actuellement, sur le Grand Joliette, on a 17 degrés. 100 000 oh! Non, mais dimanche, c'est loin. Ça peut changer. On va parler de sport beaucoup dans la prochaine demi-heure parce que nos équipes vont excessivement bien. On va parler des Prédateurs de Joliette qui ont lancé leur saison en force. On va en parler avec le coach. Le directeur général du Royal sera avec nous. Le Royal s'en va en finale, les amis. Mais d'abord, on va saluer ce matin tout particulièrement les gens de Sainte-Julienne, les gens de Saint-Lin-Laurentide et les gens de Saint-Gabriel de Brandon. Passez une très, très belle journée. Voici Garbage.

0: avec cette chanson.
1: On parle d'hockey avec le coach des Prédateurs de Joliette, André Scott Lachance. Salut, mon ami.
2: Comment ça va, Sylvain? Ah,
1: super bien. D'abord, bravo pour ce magnifique début de saison. Deux matchs, deux victoires.
2: Oui.
1: Une ici à domicile, une sur la route contre les Cobras, la belle rivalité avec Terrebonne. On va commencer avec le match local vendredi. Très, très belle soirée. Tailgate. C'était un party, vraiment. Il y a de l'action. C'est plaisant. Et le produit sur la glace, moi, j'ai été épaté vraiment avec ce premier match.
2: Ouais, c'est sûr que tu sais pour les petits, ces jeunes-là qui arrivent en arena, tu sais, qui est salle comble quasiment, là, si on était au-dessus de 800, il y avait beaucoup de monde. C'est le fun pour eux autres, là, ils veulent toute la jouer, ce match-là.
1: Ouais,
2: c'est le fun. Puis on est, tu sais, écoute, le tailgate avait du monde, les jeunes sont sortis à l'extérieur, ont pu voir un peu ça.
1: Ouais.
2: Le monde arrive toujours un petit peu plus tard, mais nous, on a la préparation à faire avant puis tout ça. C'est les jeunes, ils ont leur routine. Ils sont rentrés à l'intérieur, tu sais, quand ils ont vu dans le warm-up, le monde commençait à rentrer.
1: Ouais.
2: Ils ont comme fait, OK, wow. Mais ils se souvenaient quand même aussi de l'an dernier qu'on avait atteint aussi les 800-900 spectateurs.
1: Au match d'ouverture.
2: Au match d'ouverture. C'était un beau match aussi, là. Quand on s'est présenté, c'était le fun. Tu sais, on, quand même, la foule, 7 buts.
1: Ouais.
2: Fait que,
1: T'as du talent entre les mains. Hein?
2: Ouais.
1: Vraiment, je pense que moi, j'ai remarqué des joueurs de talent. Il y a eu quelques signatures de contrat dans les heures qui ont précédé le match aussi, les heures et les jours.
2: T'sais, on avait passé la semaine, là, c'est parce que Donald Mongrain avait pris la décision d'essayer quelque chose de nouveau, décidé de revenir à dernière minute là, pendant la semaine, mais il était avec nous quand même toute la semaine. Mais des fois, c'est des petites technicalités de paperasse et compagnie. Fait que ça a duré quasiment toute la semaine. Fait que là, on savait qu'on allait avoir la confirmation avant le match. Fait que ça a duré jusqu'à vendredi. Fait qu'on pouvait pas l'annoncer officiellement, mais il était de l'alignement quand même. Ensuite, tu sais, Alexandre Desmarais qui s'est joint à nous, ça, c'est un cadeau du ciel. Un petit gars qui vient de Saint-Thomas, de Joliette, qui a fait son hockey mineur à Joliette, décide de venir finir sa carrière junior à 20 ans avec nous autres. Ça, écoute, premièrement, un, je veux le remercier.
1: Ouais.
2: Parce que, tu sais, je dis, comme j'avais fait l'an passé avec Damon Engelot, c'est des personnes, tu sais, qui décident, ça change complètement.

0: grand-mère, son père, Mario.
1: Ouais.
0: Tu sais, c'est le fun. C'est tout du monde autour. C'est tout des, c'est un peu, c'est tout des personnes que je connais. C'est un peu comme l'organisation présentement. C'est toutes des personnes, des amis.
1: Ouais.
0: Qui se joignent à ça.
1: Des gars de talent. Des gars de talent. Moi, c'est ce que j'ai remarqué, en tout cas. L'élimination d'un capitaine, comment ça fonctionne dans le Junior 3A? C'est le choix de la direction?
0: Oui, le choix de la direction. Mais tu sais, ça fait, tu sais, Émeric Guerremont est arrivé ici, au début, là, c'était, tu sais, c'est un travailleur. Le gars, il travaille. Nous, on veut une équipe, une identité qui travaille à tous les matchs, à tous les soirs. Ce gars-là, il a cette identité-là.
1: Ouais.
0: Il est là à toutes les fois. Il va travailler dans le jour. Il travaille avec son beau-père. Il vient ensuite à l'aréna. Il travaille à toutes les pratiques. Il est là, il est présent. C'est toujours à 100%. Moi, ce que je veux, c'est ça. C'est une identité comme ça.
1: Mm-hmm.
0: L'organisation, tu sais, à cette heure avec mon VP hockey, Danny Walsh, qui est, je veux dire, il fonctionne comme ça aussi au collège. Moi, j'ai coaché avec lui. Fait qu'on, nous, notre identité, c'est des personnes qui travaillent tout le temps, des travailleurs. C'en est un avec du talent. Donc, en plus, fait que c'est, pour moi, c'était une valeur sûre. Pas une valeur sûre, mais j'avais pas, c'est, je veux dire, c'était facile pour moi de prendre cette décision-là.
1: Parle-moi du match de dimanche à Terrebonne rapidement. Est-ce que c'était leur ouverture locale à eux,
0: oui,
1: là-bas?
0: C'était ouverture locale.
1: Ils avaient brisé le party.
0: Ouais, on était brisé, un petit peu le party. C'était difficile. Un match, quand même, bizarre, je dirais. La glace était, tu sais, c'était pas parfait. Si l'exécution, je pense, en avantage numérique aurait été parfaite, là, je pense qu'on aurait pu creuser l'écart un petit peu plus, là, pendant le match. C'était un petit peu plus difficile, là, sur l'avantage numérique. On travaillait là-dessus cette semaine. Par contre, on a tellement de talent. Puis, tu sais, je pense qu'en plus, dimanche, on n'avait pas Félix Ouellet qui était absent en raison familiale. Léo Thériault qui était à son deuxième match de suspension de l'an dernier pendant les séries.
1: Donc, revient, lui, sur le
0: revient, ouais, okay. En fin de semaine.
1: En fin de semaine, c'est Granby, série aller-retour.
0: Deux fois, oui. Une série home and home.
1: Ouais. Donc, commence ce vendredi à Granby.
0: En plein ça.
1: Donc, on est samedi soir à Joliette, à l'aréna Marcel Bonin. Allez faire un tour, vous allez voir, il y a de l'action, vraiment. Vous allez passer une très, très belle soirée. Et c'est le fun de voir les gens d'affaires. Hein. Il y a eu une présentation avant le match. Puis la communauté d'affaires s'implique et puis on voit il y a un paquet de commanditaires qui s'affichent.
0: Ouais.
1: C'est plaisant. Et c'est pour les gens de Joliette, les prédateurs de Joliette, mais c'est pour les gens tout autour, évidemment. Hein. C'est notre équipe ici, partout dans la MRC.
0: Puis, tout je vais prendre 30 secondes pour les remercier. Là.
1: Ouais,
0: c'est fun, tu sais, de voir. Puis c'est tous des amis aussi. Là. J'ai bien du fun avec eux autres. Puis aussi, le samedi, là, on va faire l'hommage à François Caron,
1: ouais.
0: Le fanfois qui est décédé, malheureusement. C'est un icône dans
1: moi, c'est François Pelland qui me disait tout le monde, tous les joueurs qui sont passés par Joliette au courant des dernières années le connaissent. C'est un gars qui était à tous vos matchs, c'est ça?
0: Oui. Hey, écoute, quand j'ai joué, les années du National avec Jacques, écoute, il était là, François. On lui donnait toujours un beigne avec une liqueur, puis il nous faisait une petite danse en chambre.
1: Okay.
0: Il a toujours été là. Il était là dans le temps après ça. Puis à toutes les fois, on arrivait à l'aréna, il connaissait tout le monde, tous les joueurs au complet.
1: Ouais.
0: Moi, je me souviens, il disait, hey, André Hans, il était content de nous voir. Puis, c'était un fanfois national. Ouais. Donc, on va lui faire un petit hommage là, samedi.
1: Bravo, bravo. Hey, merci beaucoup. Bon match, deux bons matchs cette semaine. C'est ce qu'on vous souhaite. On se reparle la semaine prochaine.
0: Oui, super. Merci, Sylvain.
1: Salut, bye.
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0: Le Royal de Repentigny s'en va en finale. On a gagné cette série demi-finale en 5 matchs contre les Pirates de Laval. Pour nous en parler au bout du fil, le directeur général Marc-André Rondeau. Salut Marc-André.
1: Salut, bon matin.
0: Comment ça va?
1: Ça va bien, c'est sûr que ça va bien ce matin.
0: Écoute, ça va bien depuis le début de l'année. Honnêtement, faut dire, vous avez eu une très, très belle saison. On l'a dit déjà, on s'est rendu au bout de la saison, au match suicide contre Québec, parce que vous aviez fini à égalité au premier rang. Et là, vous avez gagné le quart de finale et relativement facilement. Et là, vous venez de battre aussi en 5 matchs dans une série 4-7, les Pirates de Laval. Ça va bien jusqu'à maintenant, là.
1: Ouais, ça va super bien. Puis pour nous, c'est l'objectif qu'on s'était fixé, notre présence en finale. Sans dire qu'on souhaite pas gagner. Au contraire, là, on est rendu là. Puis je pense qu'on va vraiment être prêt, puis qu'on va vraiment donner du fil à retordre au Diamant de Québec. Mais l'objectif, quand on a terminé la période des transactions, c'est de dire qu'on doit atteindre la finale cette année-là des séries éliminatoires.
0: Vous aviez gagné donc les 3 premiers matchs et on aurait pu finir ça avant-hier ici à Repentigny. On a échappé le match numéro 4. Là, hier, j'imagine qu'on voulait en finir au plus vite. On voulait pas d'un 6e match à Laval.
1: Non, exact. On a vraiment connu une mauvaise première manche dans le match numéro 4, parce qu'après ça, on a disputé un bon match. Tu sais, dans l'ensemble, c'était une game de 5-5. Si on parle pas de la première manche, on a accordé 5 points par des erreurs. Mais écoute, la nature humaine, elle est ce qu'elle est aussi. Le sentiment d'urgence quand tu mènes 3-0 dans une série avec 2 matchs qui étaient des gros écarts de points. Fait que je pense qu'on était un petit peu moins prêts. Puis hier, on a explosé notre bâton déjà dès le premier tour de l'offensive, là, qu'on a marqué 6 points, puis on n'a jamais regardé en arrière par la suite. Là.
0: OK, les Diamants de Québec maintenant. Vous avez eu toute une saison, eux aussi. Vous avez eu tout un parcours éliminatoire, eux autres aussi. Ils viennent de battre Saint-Eustache en demi-finale en 5 matchs, comme vous. Hier, une victoire de 10-0. C'est une grosse commande. Ça va commencer à Québec, c'est ça?
1: Oui, oui, ils ont l'avantage du terrain suite à leur victoire au match suicide. Écoute, grosse commande, oui, parce que c'est l'équipe à battre. C'est 10 finissants de 22 ans. C'est les 2 meilleurs lanceurs du circuit. Je pourrais en énumérer, mais évidemment que tu comprendras que nous, notre groupe en ce moment est en pleine confiance. Ouais. Ils ont pas raison de pas y croire. C'est un groupe qui se prépare à tous les soirs à créer, on va dire, la surprise qu'on veut créer rendu là. Donc, c'est une question de momentum en début de série. C'est une question aussi de pas abandonner quand on va vivre de l'adversité et des difficultés. Donc, c'est sûr que ça sera pas une série facile. C'est sûr qu'on n'est pas perçu comme étant les favoris. Mais rendu là, c'est du baseball. Puis, faut le premier qui finit par faire 21 retraits.
0: Et reste que ce sont les 2 meilleures équipes de la Ligue qui vont s'affronter. Donc, c'est la finale rêvée, quelque part, là, pour la Ligue.
1: 100%. C'est 100%. Je pense que c'est bon pour la Ligue. Je pense que c'est des formations qui sont un petit peu bâties à l'opposé cette année. Nous, c'est notre défensive, mais au niveau du monticule, c'est sûr qu'eux ont l'avantage sur nous. Mais je pense qu'on a un alignement au bâton qui est un petit peu supérieur à eux. Maintenant, tu sais, qui aura le dessus quand... À suivre, ça sera aussi une série. Tu sais, en 10 jours, il y aura beaucoup d'autobus pour les 2 équipes. Donc, ça peut être un enjeu aussi. Là.
0: OK, vendredi donc, du côté de Québec, on est à domicile samedi pour le match numéro 2, samedi soir?
1: Oui, samedi 16h, le mardi suivant, 19h30 pour le match numéro 4.
0: OK, on va avoir besoin de l'appui de la foule, évidemment, au Parc Champigny côté de Repentigny. Est-ce qu'on a déjà déterminé les lanceurs partants pour les 2 premiers matchs de la série?
1: Non, on a terminé hier soir, puis les entraîneurs vont faire la préparation de la prochaine série ce soir.
0: Félicitations pour ce que vous nous faites vivre jusqu'à maintenant. Bon succès en finale, puis on se reparle la semaine prochaine. Ça marche?
1: Merci, bye-bye.
0: Salut, bye.
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0: Ouais, ben on va commencer avec la 40, rejoindre Montréal. Pour ce qui est du pont Charles-de-Gaulle, c'est pas si mal. Hein. C'est un petit peu d'hésitation depuis la 640. C'est pas majeur. Même chose pour les changeurs en joue. Assez facile ce matin. Rue Notre-Dame à Repentigny, ça va bien. 640 vers la 40. Il y a un petit ralentissement au croisement de la 25. Un autre à l'approche de la 40 depuis la montée des pionniers. 25 sud, il y a du monde d'abord dans la bretelle d'accès pour la 640 ouest parce qu'il y a des travaux sur la 640 ouest. Si on poursuit sur la 25, c'est une congestion depuis la 640 jusqu'une fois le pont de l'île Saint-Jean dépassé. Une bonne congestion encore ce matin sur le boulevard Laurier et à la plaine vers la 640 et ça se poursuit jusque à Mascouche sur le chemin Gascon jusqu'à la rue Napoléon. Cependant, dans le Grand Joliette, l'endroit à éviter ce matin, c'est vraiment la 158. 158 est au croisement de la 343 à Saint-Paul. Il y a eu accident. Et puis, peu importe d'où vous arrivez, là, sur la 158, d'une direction ou de l'autre, ou encore si vous arrivez de Saint-Paul, vers la 158, là, c'est difficile ce matin, vraiment. 131 sud, à Notre-Dame-de-Lourdes, il y a une congestion depuis la rue principale jusqu'une fois rendue au rang Sainte-Rose.
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3: Bon mercredi, ici Louis-Philippe Arnoirel. La chef caquiste Christine Fréchette a encaissé les attaques au premier débat des chefs lors du face-à-face de TVA hier soir. Le chef péquiste Paul-Saint-Pierre Plamondon et le chef libéral Charles Milliard ont attaqué le bilan économique de la CAQ, l'accusant d'avoir gaspillé les fonds publics. La première ministre sortante a défendu son équipe renouvelée et a promis de la stabilité, de la prévisibilité et pas de référendum. La santé, le coût de la vie, la souveraineté et le français ont aussi dominé les échanges entre les cinq chefs. Un deuxième débat sera diffusé à nouveau ce soir et le dernier aura lieu le 23 septembre à Radio-Canada. La présidente de la Commission européenne, Ursula von der Leyen, affirme que l'Europe souhaite que le Canada devienne un membre associé de l'Union européenne. Madame von der Leyen a fait cette déclaration lors de son discours annuel sur l'état de l'Union au Parlement européen, alors que le premier ministre Mark Carney était dans l'auditoire. Pendant son allocution, Madame von der Leyen a fait savoir que le Canada et l'Europe doivent repenser de toute urgence leur partenariat et aller au-delà d'un simple accord de libre-échange. S'adressant directement à M. Carney, elle a ensuite mentionné qu'elle aimerait travailler avec lui pour ouvrir la voie au Canada afin qu'il devienne le premier membre associé de l'Union européenne. Et pour terminer, de retour au pays, l'ancien premier ministre du Canada, Stephen Harper, approuve la décision de Mark Carney de s'être retiré des négociations commerciales avec les États-Unis. Lors de son discours de clôture au sommet canadien de l'investissement hier, M. Harper a affirmé que, bien que c'était un choix difficile, il était nécessaire puisque le Canada doit réduire sa dépendance aux États-Unis. Selon l'ancien chef conservateur, ce sera une opportunité pour le Canada de redécouvrir un programme à long terme pour la prospérité économique. Il a affirmé que le Canada ne pouvait pas laisser l'administration du président américain Donald Trump vider sa capacité industrielle de sa substance. C'est ce qui complète vos actualités Arsenal Media. Passez une bonne journée sur nos ondes.
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5: Ouais, bien, c'est un grand jour pour les amateurs de hockey, vraiment, parce que c'est l'ouverture du camp d'entraînement du Canadien de Montréal. On commence avec les tests médicaux. Et demain, ben, on saute sur la glace. Les premiers matchs hors concours vont venir rapidement dès ce week-end. On a hier finalisé l'équipe, si on veut, avec cette signature de contrat. Arbor Jacquez, c'était le seul qui n'avait pas de contrat. Un contrat d'un an, 1,5 million de dollars pour le shérif. Alex Newhook, lui, contrat de 4 ans, salaire annuel moyen de 5,55 millions de dollars. C'est beaucoup d'argent, mais si on se compare, c'est des peanuts. Ailleurs, dans la Ligue, les Ducks d'Anaheim, hier, ont consenti un contrat de 81 millions de dollars pour 6 ans à Cutter Gauthier. 22 ans, 41 buts l'an dernier, 13,5 millions de dollars, son salaire annuel moyen. Drake Batterson, des Sénateurs d'Ottawa, contrat de 8 ans hier, 86 millions de dollars la valeur de ce contrat. 28 ans, 33 buts, lui, l'an dernier. Connor Bedard a été nommé capitaine des Blackhawks de Chicago. Il a 21 ans. Sinon, on avait et on aura aussi du soccer. Hier, le championnat canadien, le FC Supra, qui a perdu 1-0 contre le Forge FC. Donc, le Forge FC gagne cette série demi-finale 2-1 au total des buts. On s'en va en finale. Contre qui? Ben, on va le savoir ce soir. Le CF Montréal accueille Vancouver à Montréal à 19h. Série est égale 1-1 au total des buts, donc ça va se jouer ce soir. Et puis, du côté du baseball, défaite des Blue Jays hier, ça fait mal, ça 10-1 contre les Tigers de Détroit à Toronto. Les deux mêmes équipes s'affrontent de nouveau à Toronto à 15h cet après-midi. Et on vous le disait tantôt, baseball, une victoire hier pour le Royal de Repentigny, 7-3 contre les Pirates de Laval à Repentigny. On gagne donc la série 4-1 et on s'en va en finale contre les Diamants de Québec. Eux aussi ont gagné leur série en 5. Ils affrontaient Saint-Eustache. Ils ont gagné hier à Québec 10-0. Une grosse commande qui attend Royal, mais c'est aussi une grosse commande qui attend les Diamants. Côté météo, maintenant, pour d'abord la journée d'aujourd'hui, c'est gris. On a aujourd'hui des nuages, 30% de risque d'averse, mais en fin de matinée et en après-midi, 25 le maximum aujourd'hui, 32 avec humidex. Ce soir, cette nuit, des nuages, minimum 13. Demain, soleil nuage, maximum 23. Vendredi, soleil maximum à 20 degrés. Le soleil s'est levé à 6h33 ce matin, se couche ce soir à 19h04.
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Ouais, et on est bien ce matin. On a 17 degrés sur le Grand Joliette. Il est 8h04. On est rendu au mercredi 16 septembre. On vous souhaite une très, très belle journée. On va parler de marché public, Passion Marché, avec Caroline Charron. On parle d'un marché à Chersey en fin de semaine. On va aussi recevoir les filles du RGAL. On aura Héloïse Morin qui sera avec nous. Et puis Maud sera là aussi. Parle des activités à venir du côté du RGAL. Et puis, ouais, ça va être une chronique intéressante. On va revenir aussi sur le dernier tournoi de golf. Et puis, il y a de la musique, hein? Le meilleur de la musique. Pour partir l'heure de 8 heures, souvenir de 1993 avec les Counting Crows, c'est Mr. Jones. Bon déjeuner, tout le monde.

d'eau. Et puis, ce matin, on joue à Oh! Fake news. Donc, trois nouvelles. Et puis, il y en a deux qui sont vraies, mais il y a une nouvelle inventée aussi. OK, première nouvelle. Au Texas, il y a des employés d'un bureau de FedEx qui ont découvert une tentative d'expédition particulièrement inhabituelle. 191 tortues vivantes qui avaient été apportées au comptoir pour être expédiées. Les autorités ont finalement récupéré les animaux et il y a une enquête qui a été ouverte. Deuxième affirmation, il y a une bibliothèque du New Hampshire qui a récemment récupéré un magazine qui avait été emprunté il y a 132 ans. La bonne nouvelle pour l'emprunteur, c'est que la bibliothèque ne lui a rien chargé. Elle n'aura pas payé le retard qui aurait été de 12 055 $. Et la troisième affirmation, en Colombie-Britannique, il y a un conducteur qui a eu une méchante surprise en découvrant que son pare-brise avait été fracassé, pas par un voleur, pas par un vandale, par un wapiti. Un wapiti en pleine poursuite amoureuse avec une femelle. Il sautait carrément sur le capot d'une voiture, fracassé le pare-brise, et il est reparti tranquillement. Quel est le mensonge? Est-ce l'histoire de FedEx qui est soudainement devenue une animalerie? Est-ce le retard à la bibliothèque, retard de 132 ans, ou encore ce wapiti qui voulait... ce wapiti en mode rodéo qui a défoncé le pare-brise d'une voiture. Quel est le mensonge? 450-753-1035, un petit coup de téléphone ou encore un petit texto avec votre prénom. Bonne chance, on a le billet de cinéma RGFM à gagner vendredi. L'histoire d'un gars maintenant qui a mal dormi, pas assez dormi, café pas buvable, sa journée part pas très très bien. C'est Vincent Vallière dans Je marche comme on tombe dans les 100 000 matins.

0: On a ce samedi du côté de Chelsea un marché public dans le cadre des marchés de passion marché pour nous en parler, Caroline Charron. Salut Caroline!
1: Bon matin Sylvain!
0: Comment vas-tu?
1: Ben toujours bien.
0: Hey, c'est le fun ce qui s'en vient en fin de semaine, c'est le marché Mangeons en bûcheron.
1: Oh oui!
0: Un bûcheron, ça mange!
1: ça mange, mais ça fait plein d'autres choses puis ça amène une énergie puis une couleur particulière justement.
0: Effectivement. D'ailleurs, bravo encore une fois pour ton look. Vraiment, c'est quelque chose. Allez voir Caroline sur Facebook. Non, mais vraiment, un marché sous les carreaux.
1: Oui, on va être vraiment dans le rouge et noir.
0: OK, parfait, comme ta chemise.
1: Oui, partout.
0: Une ambiance mémorable. Donc, combien de marchés?
1: De marchands? 38 kiosques. Okay. Là-bas, on va avoir de tout, là. T'sais, tout ce qu'on peut penser d'agro qu'on voudrait, là.
0: Ouais.
1: Ben, ils vont être à Chelsea le 19 septembre prochain.
0: Samedi de 9h30 à 15h, toujours sur le chemin de l'église?
1: Exactement, toujours dans l'église et autour de l'église.
0: OK, parfait. On aura sur place aussi des outils d'époque, hein, pour se rappeler des anciens bûcherons, les plus vieux, là.
1: Les plus vieux, mais c'est quand même un jeune bûcheron qui va être sur place. On a quelqu'un, Félix, qui va être sur place avec des outils, des photos. Lui, il a habité dans un camp de bûcherons. Il a travaillé avec des bûcherons malgré son jeune âge.
0: On amène la machinerie lourde.
1: Ben, il y aura de la machinerie lourde. Oui, à l'accueil, on a Canatrac qui seront sur place. Avec la machinerie, il va vraiment avoir une arche en... Je sais pas le bon mot, là, une pelle. Je suis pas très bonne dans le côté tracteur, mais ça sera orange. Et il y a aussi quelque chose de très important, c'est que Canatrac pourra pas être présent sur place cette journée-là, mais il a offert son chapiteau et son kiosque à l'école Saint-Théodore de Chelsea, qui est juste à côté, pour ramasser des fonds. Donc, il offre, là, je vais prendre ma chose, il offre une tronçonneuse 82 volts de 20 pouces à batterie à faire tirer. Donc, ils vont vendre des billets au coût de 1 pour 5 $, 2 pour 9 $, 5 billets pour 20 $ et 10 billets pour 40 $. La tronçonneuse a une valeur marchande de 955 $ et c'est une façon de ramasser des sous pour aider les enfants de l'école à Chelsea, donc offert par Canatrac.
0: Bravo. Souvent, le marché public va attirer bien des femmes, mais là, je pense qu'on va attirer des hommes aussi, pas mal. Hein?
1: Ben, on répond toujours aux besoins des hommes aussi, parce que Canatrac est toujours là.
0: OK. les enfants vont triper aussi, ça va être spectaculaire.
1: Oh oui.
0: On aura une ambiance incroyable et on va aller se tirer une bûche.
1: Ben oui, on va se tirer une bûche. Puis on pourra même se tirer une bûche dans l'église aussi parce qu'il va y avoir un film en continu. On a un producteur de films qui habite de Chelsea, un citoyen de Chelsea, l'entreprise Homme des Bois qui va être sur place. Lui, il a produit un film qui s'appelle Bûcheron de chantier. Donc, c'est des bûcherons qui racontent leur histoire.
0: Ah,
1: et il y a
0: fun.
1: Aussi une trame sonore aussi qui va jouer. Fait que c'est de la musique traditionnelle qui va jouer dehors et dedans l'église, avec un film qui va passer en continu sur un panneau dans l'église. Donc, on va vraiment avoir... on va se remettre dedans parce que, tu sais, le premier marché, quand je suis venue vous parler, le 170e de Chelsea, mais Chelsea est reconnu pour être une place de bûcherons. Des camps de bûcherons, il y en avait plein partout sur la rivière Waro. Ouais. Tout se passait là, le Drave passait là. Donc, Chelsea, c'est un village qui l'a été vraiment bûcheron.
0: Et traditionnellement, ce sont des gens quand même qui ont un bon appétit.
1: Ben, il fallait de l'énergie.
0: Ça prend de l'énergie, puis tout ça. Donc, on a des produits là, vraiment pour vous régaler sur place, faire le plein.
1: Oui, puis on va avoir la Foresto Mobile pour manger. Donc, on va manger du côté des forestibles, mais ajustés avec des fèves au lard, avec des choses ajustées, vraiment concoctées avec amour par l'entreprise Marcheur des Bois de Saint-Côme.
0: OK. Il y a eu le dernier marché, c'était la fête des abeilles au mois d'août. Comment ça s'est passé?
1: Quelle belle réussite.
0: Ah oui?
1: Vraiment, il y avait beaucoup de monde. L'ambiance était palpable et tout le côté explicatif des abeilles, là, tout ce qu'on a fait autour de... Il y avait une ruche démonstrative, trouver la reine. On pouvait manger directement dans un rayon. Okay. Il y avait beaucoup basé sur les semences aussi pour faire montrer aux gens, ayez pas peur de planter telle sorte de fleurs, ça l'amène beaucoup des butineuses. C'est vraiment réussi comme marché. Tout était jaune, noir, beige, brun. C'était magnifique.
0: Génial. Mais là, ça sera les chemises à carreaux puis l'orange des outils. C'est samedi qui vient de 9h30 à 15h sur le chemin d'église du côté de Chelsea, ce marché. Hey. Mangeons en bûcheron. Puis il y en aura un dernier aussi au mois d'octobre. On va se reparler avant le tout dernier.
1: Ben oui, absolument. Puis il y avait un autre petit que j'ai oublié.
0: Oui, vas-y.
1: La présence de l'organisme Éco-Corridor Lanaudois, parce que c'est beau, faire des coupes forestières, d'être bûcheron, couper du bois, mais il faut quand même cette forêt-là, l'aimer, ouais, la protéger, ouais, ouais, ouais, et la partager. Donc, on a un organisme qui au niveau de ça, qui défend nos forêts.
0: Ça marche. Merci beaucoup. Et puis, bon samedi à Jersey.
1: Merci.
0: Bye. Bye.
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20: Ouais, la 40 d'avoir rejoint Montréal pour ce qui est du pont Charles de Gaulle, c'est un léger ralentissement sur le pont, vraiment. Une fois rendu à Montréal, ça va bien jusqu'à l'échangeur Anjou. Rue Notre-Dame à Repentigny, ça va super bien. 640, ça va. 25 Sud, on a une congestion depuis la montée Masson jusqu'une fois sorti du pont, une fois le pont de l'île Saint-Jean dépassé. Il nous reste une petite congestion également sur le chemin Gascon-Mascouche venant de la Plaine vers la 640. Il y a des travaux là, sur la 158 du côté de Saint-Lin-Laurentide, près de la 335. Là. C'est difficile dans le coin. La 131, il y a du monde aussi. Encore une fois ce matin, direction sud de l'approche durant de la première chaloupe. 158, ça va beaucoup mieux que ça allait. Il y a eu accident, là, on vous le disait plus tôt ce matin, du côté de Saint-Paul. On avait une pas pire congestion. Ça s'est amélioré. C'est encore au ralenti, mais ça s'est amélioré. Peu importe d'où vous arrivez, l'intersection 158 et la rue de l'Industrie. Et puis, on a une bonne congestion aussi sur la 343 ce matin. C'est solide dans les deux directions entre Saint-Alphonse-Rodriguez et puis Sainte-Marceline-de-Kildare.
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0: Oui, avec Jessica Potsou. Jessica, grosse journée, grosse soirée hier pour les chefs de parti. C'était le premier débat télévisé.
4: En effet, la chef caquiste Christine Fréchette a encaissé les attaques au premier débat des chefs lors du face-à-face de TVA hier soir. Le chef péquiste Paul Saint-Pierre Plamondon et le chef libéral Charles Millard ont attaqué le bilan économique de la CAQ, l'accusant d'avoir gaspillé les fonds publics. La première ministre sortante a défendu son équipe renouvelée et a promis de la stabilité, de la prévisibilité et pas de référendum. La santé, le coût de la vie, la souveraineté et le français ont aussi dominé les échanges entre les cinq chefs.
0: Parce que habituellement, celui qui est attaqué, c'est celui qui est en avance dans les sondages. Et là, c'est Paul Saint-Pierre Plamondon. Il a eu quand même assez facile hier, comme tu le disais, c'est vraiment un tir groupé là, vers Christine Fréchette.
4: En effet, en plus, les sondages... Un sondage léger montre que ce serait lui qui serait sorti vainqueur.
0: Oui. Sondage qu'on a réalisé, là, sondage éclair tout de suite après le débat.
4: Exactement. Un deuxième débat sera diffusé à nouveau ce soir et le dernier aura lieu le 23 septembre à Radio-Canada. Chez nous, les candidats de la circonscription de Joliette se sont réunis lundi afin de débattre des idées de leur parti. Rémi Lafrenière du Parti conservateur, Sana Arfaoui du Parti libéral, Claudine Desrochers de la CAQ, Flavie Trudel de Québec solidaire et Véronique Venn du PQ ont ainsi abordé trois grands thèmes, soit l'économie, les services publics et la vision du parti. Pour visionner le débat en entier, il suffit de se rendre sur la page Facebook du Haut-103.5. La Sûreté du Québec mène actuellement une opération relative à la contrebande de cannabis et à l'utilisation frauduleuse des certificats d'inscription pour la production personnelle de cannabis à des fins médicales. Une cinquantaine de policiers sont ainsi mobilisés pour effectuer des perquisitions à Montréal, Repentigny, L'Assomption, Saint-Sulpice et Grenville-sur-la-Rouge. Des résidences, des véhicules ainsi qu'un entrepôt sont visés par cette opération menée par la SQ en collaboration avec les services de police de Montréal, Repentigny et L'Assomption. La construction d'un tout nouveau complexe commercial et sportif a récemment été entamée à Saint-Paul. Sportdeck y ouvrira sa deuxième succursale au rez-de-chaussée. Le tout comprendra une surface de jeu pour le deck hockey, des simulateurs multisports ainsi qu'un bar-café avec une boutique. L'agence de marque intégrée Guidi.co, pour sa part, installera ses nouveaux locaux au deuxième étage. L'inauguration de ce nouveau complexe est prévue pour l'hiver 2027 et mènera à la création de plusieurs emplois dans la région. Pour terminer, une athlète de crapperie représentera le Canada au championnat du monde panaméricain junior d'haltérophilie au Mexique. Anaïs Gadouri fait ainsi partie des 7 Canadiens à avoir été sélectionnés pour cet événement. Ce sera d'ailleurs sa première compétition internationale alors qu'elle avait soulevé une charge de 66 kg à l'arraché et une de 86 kg à l'épaulé jetée lors du dernier championnat canadien junior. Voilà, ça complète. 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
0: OK, côté météo, c'est nuageux aujourd'hui. On a un petit 30% de risque d'averse en fin de matinée. Et puis, cet après-midi, maximum 25, 32 avec humidex. Ce soir, cette nuit, des nuages, minimum 13. Demain, alternance soleil-nuage, 23 comme maximum. Vendredi, c'est du soleil max à 20. Soleil aussi pour samedi, maximum 19. Actuellement, sur le Grand Joliette, on a 17 degrés. Et on salue ce matin particulièrement les gens de Saint-Sulpice, les gens de Saint-Côme, on vous salue, les gens de Lavaltrie. Passez une très, très belle journée. On va parler d'ailleurs de Lavaltrie dans les prochaines minutes, d'ici 9h, avec les filles du RGAL en route actuellement vers les studios du Haut-103.5 parce que, on veut savoir ce qui s'en vient et ce qui s'est passé récemment. Un petit bilan du dernier tournoi de golf. On va jouer au duel des numéros 1 également dans les prochaines minutes. Deux numéros 1, deux pièces qui étaient au sommet à pareille date. Vous tranchez et vous pourriez gagner des billets du cinéma RGFM. Mais d'abord, Milky Chance, voici Stolen Dance. Bon début de journée tout le monde.

Cage the Elephant avec Bait Beaches in Tennessee. Ça nous amène à notre duel des numéros 1, 2 pièces qui était au sommet, quelque part, un 16 septembre, quelque part, dans le temps. Puis on s'en va loin ce matin. Notre premier extrait nous amène en 1969, 57 ans derrière. Un jeune band à l'époque qui était au sommet du palmarès, les Rolling Stones avec Honky Tonk Woman.

Les Stones en 69 au sommet avec Honky Tonk Woman. Ou encore, deuxième chanson, celle-là nous ramène en 87, une reprise de Los Lobos numéro 1, le 16 septembre 87 avec la Bamba.

0: Ça nous rappelle le film, ça nous rappelle aussi la petite vie avec Reynald. Ouais, ouais. Laquelle des deux est la meilleure? Laquelle vous rappelle les meilleurs souvenirs? Celle des Rolling Stones ou encore la Bamba 450-753-1035? Un petit coup de téléphone, un petit texto avec votre prénom et vous pourriez gagner des billets du cinéma RGFM vendredi matin.
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1: Certainement les filles du RGAL en studio. Héloïse Morin qui est là ce matin et puis Maude Dubois. Bon matin, les filles. Comment ça va?
2: Bon matin. Ça va bien, Sylvain? Ça va
1: super bien. Maude, on va apprendre à te découvrir. Et puis, Héloïse, on va te dire au revoir, malheureusement. Oui. On l'a annoncé lors du dernier tournoi de golf. C'est terminé pour toi avec le RGAL. Après quoi? Plus de 3 ans, c'est
2: ça? 3 ans et demi, oui.
1: 3 ans et demi. C'était de belles années, hein?
2: Vraiment. J'ai tellement appris de choses au RGAL. J'ai rencontré des belles personnes, mais ouais, je déménage.
1: Tu déménages, tu quittes la région, évidemment. Et puis, donc, tu dois laisser le travail. Mais moi, je veux te féliciter pour le dynamisme que tu as amené, vraiment, la joie de vivre, la bonne humeur. On
2: Merci,
1: fait toujours référence aux vidéos là, des filles du RGAL. C'est comme ça qu'on vous appelle.
2: Ouais.
1: Et puis, vraiment, c'est le fun. Et le beau travail accompli aussi. On va revenir, entre autres, sur le dernier tournoi de golf.
2: Mm-hmm.
1: On a amassé combien, Maude, c'est le montant par cœur?
2: 55 078 $ 89.
1: Wow! Yeah. Quand même! Plus de 50 000 $, donc 55 000 amassés lors de cet événement qui vous fait travailler fort.
2: Oui.
1: Mais rendu le jour du tournoi, les gens s'amusent. Ça a été, moi, je le disais, je l'anime depuis 8 ans, je pense, maintenant. Ça a été, pour moi, le plus plaisant à faire. Vraiment, une belle formule en camp, puis des sous amassés. On a battu un record de joueurs?
2: Oui, battu notre record de joueurs. C'est la première fois qu'il y avait au-dessus de 170 joueurs sur le terrain.
1: OK. On va tantôt apprendre, je le disais, à connaître Maude, qui va remplacer en quelque sorte Héloïse. Mm-hmm. Mais juste avant, je veux qu'on parle du souper des mentors. Ça a été annoncé ça hier, c'est ça?
2: Oui, justement, c'était une des premières tâches que j'ai faites avec Maude. Là. On a lancé le souper des mentors sur l'infolette et également sur les réseaux sociaux. C'est le 15 octobre prochain, un jeudi, puis on va sortir la liste des mentors dans pas long, là, mais ça va être des mentors différents que l'année dernière.
1: C'est un souper?
2: Oui, c'est un souper où est-ce que c'est un peu comme un souper tournant. Vous allez bouger de table, puis vous rencontrez des mentors, vous pouvez discuter avec des gens que généralement on n'a pas trop accès. Mm-hmm. Donc on trouve ça le fun pour des entrepreneurs émergents ou même juste des gens qui veulent apprendre à connaître des mentors.
1: Mentors au masculin, au féminin, les deux?
2: Les deux.
1: Parfait. Le thème, c'est « Passe la POC ». Partage la réussite, j'aime ça.
2: Ouais, fait que ça va être un peu sportif, ça va être c'est la saison de hockey qui commence, on voulait rendre ça un peu sportif. Merci à Manu pour l'idée.
1: Oui, OK. Donc jeudi le 15 octobre à 17h, est-ce que tous les mentors sont trouvés?
2: Il nous en manque 2 ou 3 qu'on est stand-by sur des réponses, mais globalement, notre liste est pas mal faite.
1: Si moi, je suis en affaires, puis j'aimerais ça être mentor, puis partager ma réussite, c'est possible de vous joindre.
2: Oui, contactez-nous.
1: Si on veut aussi assister à cette soirée et puis recevoir ces conseils, ça vaut de l'or, vraiment, on vous contacte, même chose?
2: Oui, sur les réseaux sociaux, sur le site web, on l'a lancé aussi, puis par l'infolette, comme j'ai dit, le fait qu'il y a
1: parfait.
2: Un petit peu partout.
1: Maude Dubois, maintenant, on veut apprendre à te connaître. Tu étais, toi, Héloïse, au service aux membres.
2: Ouais.
1: Et bravo hein, pour ce que tu as fait, je le répète, là, mais on a du service. Les membres ont du service vraiment au RGAL. Maude, tu seras adjointe administrative, c'est ça?
3: Adjointe administrative et communication.
1: Parfait. T'es une fille de quel coin?
3: Berthierville.
1: Et puis là, tu te lances dans l'aventure. Toi, ta première journée d'ouvrage, c'était la journée du tournoi de golf, qui est la grosse journée dans l'année.
3: Oui, oui.
1: Ça peut pas être pire, je le dis, pour la prochaine année.
2: Ben, elle nous a dit qu'elle avait hâte à l'année prochaine.
3: Oui, oui.
1: C'est beaucoup d'organisation. Mais si on rappelait ce que c'est le régal, quelles seront tes fonctions?
3: En fait, c'est vraiment tout ce qui touche les communications à l'interne, à l'externe, les réseaux sociaux, l'infolettre, aussi le service aux membres, là, un peu... de répondre aux questions des membres et tout.
1: Je pense que Sarah n'est pas là, mais je chicanerais. J'ai dit régal, c'est le RGAL, regroupement des gens d'affaires de Lavaltrie. Et puis, on invite donc les gens d'affaires de Lavaltrie, mais aussi de l'extérieur, de la région, même de partout, il y en a de partout, à vous abonner, à contacter les filles du RGAL et puis aller chercher votre carte de membre parce qu'il y a un paquet d'avantages qui viennent avec ça.
2: Oui.
1: Vraiment, il y a des 5 à 7, il y a le golf, il y a bien d'autres, c'est souper puis tout ça. Ça vaut vraiment la peine de vous découvrir. À part ça, si on veut savoir les autres activités, parce qu'on a parlé du souper des mentors, mais il y a autre chose, on vous suit tout simplement sur Facebook?
2: Oui, il y a tout le temps notre calendrier sur Facebook avec les dates à venir. En novembre, on a un événement. En décembre, on a notre 5 à 7 de Noël.
1: Oui,
2: fait on peut prendre de l'avance puis regarder les événements.
1: C'est un des beaux 5 à 7 du temps des fêtes. Vraiment, il y a toujours énormément de monde. C'est
2: une centaine de personnes, des cadeaux, on est généreux.
1: OK, ben Maude, on va te souhaiter la bienvenue, la meilleure des chances. Et puis, Héloïse, bon succès pour la suite des choses. chose.
2: Merci.
1: Et merci pour ces belles années.
2: Ben merci à toi, Sylvain.
1: Bye.
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1: Dans les prochaines minutes, c'est Chuck qui s'installe avec le meilleur de la musique. Manquez pas le trafic avec Olivier Poitras cet après-midi. On va notamment parler avec Stéphanie Venn de la Fondation pour la santé du Nord de la Naudière. On parle d'Experientia déjà. Et Léonie Gray qui s'en vient en show à la Veltrie sera avec nous aussi. Bonne journée!

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3: 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Bon début de journée, mon nom est Chuck, je m'installe avec le meilleur de la musique au travail en ce milieu du mois de septembre. On est aussi le milieu de la semaine. Ça passe vite, on continue comme ça, on va continuer à pousser bien bien fort. Les trois accords s'en viennent dans les prochaines minutes. Kingdom of Fear de Cameron Whitcomb. Lui, il va être du côté du Festival Western de Saint-Tite en fin de semaine ce vendredi. Et pour commencer, The Rembrandts, I'll Be There For You sur le meilleur de la musique à haut.

Jeff Posey s'en vient sur le meilleur de la musique au travail. Et juste avant, si t'as joué un peu au jeu NHL 2027, t'as remarqué qu'ils ont fait un bel effort sur la musique, en tout cas. Je sais pas sur les graphiques, sur la face des joueurs, mais sur la musique, ils ont fait vraiment une belle job. Mais il y a des tunes qui ont dû coûter plus cher que d'autres, même qu'il y en a qui ont pas été capables de se payer, j'ai l'impression. Parce qu'on n'entend pas la chanson de but des Red Wings de Détroit, c'est la prochaine tune. C'est Without Me de Eminem sur le meilleur de la musique en haut.

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1: 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Un site spécialisé sur la bouffe a fait une liste des pires crimes culinaires. Et on a, bien sûr, la fameuse pizza à l'ananas. Il y a le ketchup sur le steak, les céréales avec de l'eau. On voit aussi une image d'une toast au beurre de peanut avec des pickles dessus, des raisins secs dans un mac and cheese, des guimauves avec des patates douces. Ça, j'avais jamais entendu parler de ça. Tandis que des avocats dans la crème glacée, ça, j'ai déjà vu ça. Pas sûr que je l'essaierais, mais j'ai déjà vu ça. Et celui qui pourrait peut-être sembler le moins pire, là, du chocolat sur du bacon. Je sais pas qu'est-ce qui est le pire pour toi là-dedans, ou si t'en as un autre, d'autres suggestions de crimes contre la cuisine. Tu peux m'écrire ça, ça va me faire plaisir de te lire. Un crime musical, je pense que ce serait un film de Shrek sans une toune de Smash Mouth. All Stars s'en vient à haut.
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1: Shaboozey a été annoncé en début de semaine pour le festival Stagecoach 2027, le gros festival country qui est un peu le petit frère de Coachella avec une programmation vraiment impressionnante. Puis si on veut pas se rendre en Californie puis on veut pas patienter, ben c'est une bonne nouvelle parce qu'il vient le 24 septembre prochain à la Place Belle à Laval, tout simplement. C'est un show qui s'appelle Outlaws Never Die et on l'a dans les prochaines minutes avec Cowgirl sur le meilleur de la musique à haut.

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15: Bon avant-midi, ici Jessica Potsou. La Sûreté du Québec mène actuellement une opération relative à la contrebande de cannabis et à l'utilisation frauduleuse des certificats d'inscription pour la production personnelle de cannabis à des fins médicales. Une cinquantaine de policiers sont ainsi mobilisés pour effectuer des perquisitions à Montréal, Repentigny, L'Assomption, Saint-Sulpice et Grenville-sur-la-Rouge. La construction d'un tout nouveau complexe commercial et sportif a récemment été entamée à Saint-Paul. Sportdeck y ouvrira sa deuxième succursale au rez-de-chaussée. Le tout comprendra une surface de jeu pour deck hockey, des simulateurs multisports ainsi qu'un bar-café avec une boutique. L'inauguration de ce nouveau complexe est prévue pour l'hiver 2027 et mènera à la création de plusieurs emplois dans la région. Voilà, ça complète. 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

Jay Scott est buzzé, ça s'en vient, lui, qui va être en show ce samedi du côté de Saint-Jérôme. Et l'autre samedi d'après, du côté de Joliette, il s'en vient dans les prochaines minutes. T'as de s'offrir une toune qui, je sais pas si ça sortait en 2026, ce serait un hit, ou peut-être que ça ferait changement de tout ce qui est aseptisé et tout ce qui est censuré en ce moment. The Bad Touch, Blood on Gang, sur le meilleur de la musique à haut.

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2: Jane Down a réussi à avoir son 26e numéro 1 en carrière à la radio rock. C'est impressionnant ça, en 25 ans de carrière, on en a passé des airs du rock. Tu sais, au début, c'était les grosses années de Nickelback, Linkin Park, on se démarquait au travers de ça. Par la suite, les grosses années des groupes comme The Killers, on a réussi à se démarquer au travers de ça. Plus aux alentours de 2010, les Muse, Black Keys, et on était encore là. Par la suite, c'était les grosses années des Imagine Dragons, The 21 Pilots, mais dans le rock... Ben, qui était là encore? Shinedown. Et là, ils sont là en 2026 avec Young Again, leur dernier hit. Et c'est là dans deux petites secondes sur le meilleur de la musique à eau.
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1: Oh! Les gens au Québec ont été unanimes. C'est tout un show qu'ils donnent sur scène, que ce soit à Hochelaga à Montréal ou à Fono à Québec plus récemment. Somber a un aura de rockstar. Il est 6 pieds 7 en plus. Il a le sens de la rythmique comme ça se peut pas. Il a une dégaine sur scène. Il habite vraiment littéralement la scène. Et en plus, quand tu tapes son nom sur Google, on me suggère tout le temps Sombrero à la place de Somber. Bref, il s'en vient avec toi, F212. Et on a Collective Soul qui sera là dans les prochaines minutes sur le meilleur de la musique à haut.

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7: Bon avant-midi, ici Jessica Potsou. La Sûreté du Québec mène actuellement une opération relative à la contrebande de cannabis et à l'utilisation frauduleuse des certificats d'inscription pour la production personnelle de cannabis à des fins médicales. Une cinquantaine de policiers sont ainsi mobilisés pour effectuer des perquisitions à Montréal, Repentigny, L'Assomption, Saint-Sulpice et Grenville-sur-la-Rouge. La construction d'un tout nouveau complexe commercial et sportif a récemment été entamée à Saint-Paul. Sportdeck y ouvrira sa deuxième succursale au rez-de-chaussée. Le tout comprendra une surface de jeu pour deck hockey, des simulateurs multisports ainsi qu'un bar-café avec une boutique. L'inauguration de ce nouveau complexe est prévue pour l'hiver 2027 et mènera à la création de plusieurs emplois dans la région. Voilà, ça complète. 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

Sur monjoliette.com, on peut lire un article sur l'haltérophile de Crabtree qui sera au championnat panaméricain junior, l'haltérophile Anaïs Gadouri qui représentera le Canada lors du championnat panaméricain qui va se tenir au Mexique du 4 au 8 octobre prochain. Elle qui a commencé un baccalauréat en biologie médicale à l'Université du Québec à Trois-Rivières sera à sa première compétition internationale. Tous les détails sur monjoliette.com. Maintenant, en musique, c'est Kings of Leon, You Somebody, sur le meilleur de la musique dans la Nodière. C'est haut.

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1: Oh. Le calendrier 2027 de la Formule 1 a été dévoilé et le Grand Prix du Canada aura lieu encore une fois cette année au mois de mai. Donc, on répète l'expérience de devancer un peu dans le calendrier, le Grand Prix du Canada qui aura lieu du 21 au 23 mai à Montréal. On a Coldplay qui s'en vient dans les prochaines minutes avec Viva la Vida sur le maire, la musique à eau.
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Lara et Gonzalez s'en vient dans les prochaines minutes sur l'heure du lunch, 100% sport, 100% divertissement, ben des choses à jaser avec le début du camp d'entraînement du Canadien en plus de ça. D'ici là, Love Somebody, Morgan Wallen, et pour l'instant, Joseph Poirier, Midnight Life. Mon nom est Chuck, je te souhaite un très beau mercredi. Goodbye!

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11: Bon avant-midi, ici Jessica Potsou. La Sûreté du Québec mène actuellement une opération relative à la contrebande de cannabis et à l'utilisation frauduleuse des certificats d'inscription pour la production personnelle de cannabis à des fins médicales. Une cinquantaine de policiers sont ainsi mobilisés pour effectuer des perquisitions à Lyon, Saint-Sulpice et Grenville-sur-la-Rouge. Des résidences, des véhicules ainsi qu'un entrepôt ont été visés par cette opération. Une athlète de Crabtree représentera le Canada au championnat panaméricain junior d'haltérophilie au Mexique. Anaïs Gadouri fait ainsi partie des 7 Canadiens à avoir été sélectionnés pour cet événement. Ce sera d'ailleurs sa première compétition internationale alors qu'elle avait soulevé une charge de 66 kg à l'arraché et une de 86 kg à l'épaulé jeté lors du dernier championnat canadien junior. Voilà, ça complète. 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
3: 11h54. 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
6: Bon mercredi 16 septembre, bienvenue dans Larac Gonzalez. J'espère que vous allez bien à la maison, que vous passez une superbe journée. Nous ici, ça commence à devenir concret. Là. Il y a du hockey, les joueurs se rapportent aujourd'hui. Messieurs, comment allez-vous?
7: Comment ça va le peuple?
8: Ah, ça va bien.
6: Ça va bien. Belle journée, c'est une belle journée.
8: Ben oui, c'est bon.
6: Georges, t'as dormi un peu?
7: Une heure.
6: Une heure?
7: Oui. Ça, j'ai un double expresso là en ce moment, mais...
6: Oh, tu l'as, t'es allé, donc...
7: Ah, j'ai pas le choix, là.
6: T'as signé l'annexe que je t'ai envoyé par courriel.
7: Ouais, j'étais un peu fatigué. J'étais un peu fatigué aujourd'hui, je l'admets. J'ai dormi une heure, mais...
8: C'est normal, là.
7: Ça valait la peine.
6: Ouais,
7: ça valait la peine.
6: C'était un bel événement.
7: Oui, c'était un événement, lever des fonds. C'était un casino qu'on a fait. Des gens qui payaient pour jouer avec toute l'édition actuelle des Oilers avec les nouveaux, avec des anciens joueurs aussi qui étaient là. Puis j'ai pas mal rencontré toute l'édition, donc j'ai parlé avec Babcock, Fermenton, pas mal tous les joueurs.
8: Oh, t'as parlé avec Babcock?
7: Oui, pas mal tout le monde.
6: Babcock, je
7: j'ai pensé Gonzo Dinenet à la joke.
6: Pour vrai, tu y aurais fait?
7: À la joke, j'ai pensé.
6: Ça aurait été écœurant.
7: Gonzo, je le connais, je le connais un peu parce que...
6: Tu l'as croisé souvent, j'imagine?
7: Oui, mais pas juste ça. Dans la série Pittsburgh contre Détroit, finale de la Coupe. Tu sais, quand les joueurs, on arrive comme avant, il y a comme une...
6: C'est vrai, il y a un genre de media week, là.
7: Oui, il y a comme une... On avait comme une journée conduite, il y a comme une resort à Pittsburgh. J'étais là pour relaxer, puis lui aussi était là. On était là en même temps.
6: Fait que vous étiez dans le bain tourbillon en même temps.
7: Non, c'est pas une affaire de... C'est des resorts qui tirent à l'arc, qui ont des activités dans la forêt comme ça. Là,
6: nourrir les écureuils.
7: Non, c'était des activités comme ça. Tirer de l'argile aussi, des choses comme ça. Puis on s'est retrouvés là en même temps pour se ressourcer, puis on s'était parlé beaucoup là. Fait que tu sais, je le connais un peu quand même de là, pareil. Puis non, il m'a jamais demandé mon téléphone, rien. Okay. Mais c'est hâte de voir comment cette équipe-là, elle est quand même très... Ça me fait penser aux Canadiens, les Oilers. C'est une équipe qui est très, très, très tissée.
6: Ouais.
7: Puis quand je parlais à des joueurs...
6: Georges, si tu fais deux finales de la Coupe Stanley, j'imagine que ça rapproche pas à peu près.
7: Mais justement, parlant de ça, les gars, ils disaient qu'ils avaient hâte à cette année parce que, tu sais, la Floride, deux finales, ils ont manqué les séries parce que tout le monde était blessé. Puis les gars, ils disaient, nous, on a joué contre eux autres pendant deux ans puis on était amachés aussi, fait que... Même si on fait des séries l'an passé, d'avoir ce repos-là, ils ont vraiment hâte que la saison commence parce que là, ils ont faim. Fait que, tu sais, c'est hâte quand même de voir ça, tu sais, de voir des gars de même, on leur parle et tout, puis...
6: Tu sais, quand t'as Connor puis Léon en partant, là, dans leur fenêtre, dans leur... tu sais, t'as pas le choix, là, d'être une équipe aspirante à chaque année. C'est des gars qui ont faim, qui étaient au match numéro 7 de la finale de la Coupe, t'étais à côté, là.
7: Ouais. Ah, puis bien, ils ont l'air en forme, là. Tu sais, tu les regardes, puis tout ça, là. Le camp d'entraînement commence aujourd'hui. Puis, non, les gars sont prêts, sont en forme. Là.
6: Bon, tu veux, bonne nouvelle pour les fans des Oilers.
7: Mais malgré tout ça, même si je les aime et tout, je pense quand même que Serge va faire plus de points cette année que les Oilers.
6: Que les Oilers?
7: Oui.
6: Qui sont dans une division favorable, les Oilers, par exemple? Tu sais, ils vont affronter des équipes qui sont peut-être plus prenables que le Canadien de Montréal.
7: Big, avant de commencer, on n'a pas le choix de donner aux gens le premier détail du premier rassemblement.
6: Premier rassemblement, tu veux dire du Canadien ou le premier voyage?
7: Ben, voyage.
6: Ah, le voyage, tu veux dire.
7: On n'a pas le choix de donner le premier voyage.
6: Non, mais le premier rassemblement va être avant le premier voyage.
7: Oui, oui, c'est ça, pour le premier match canadien. Le premier voyage de foot. Parce que là, il y a seulement 6 autobus de disponibles. La dernière fois, je sais qu'on en a fait 12.
6: On n'a pas fait 12.
7: Oui, Big.
6: 12?
8: C'était l'autobus en tasse.
7: T'as oublié?
6: L'année passée, c'était pas 12.
7: Oui.
6: Non, c'était pas 12 l'année passée.
7: Ben, quand c'est au-dessus de 10. C'était au-dessus de 10 l'année passée.
8: Ah, ça, là, on en a juste 6. Peu importe, c'est beaucoup
7: c'était,
8: de nombres.
7: Big, c'était pas mal 12. C'était, là, on en a juste 6.
6: Juste 6.
7: Juste 6.
6: OK, fait que let's go. Là.
7: Fait que là, mesdames et messieurs, quelle équipe, c'est quoi l'équipe de l'heure en ce moment dans la NFL?
8: Équipe de l'heure.
7: Une des équipes de l'heure.
6: Ben, il y en a une couple qui ont trébuché à la semaine 1. Là.
7: Non, je sais,
8: une des
7: mais...
8: équipes de l'heure, c'est les Bills.
7: Exactement.
6: Attends, puis quelle est l'équipe, je dirais, la plus populaire sur la côte Est ici au Québec?
7: Ça, c'est fou.
6: C'est quelle équipe de la NFL la plus populaire au Québec?
8: C'est les Bills.
6: Moi, avec, je pense, c'est les Bills.
8: Oh, définitivement, Bills. Définitivement.
6: Tu sais, là, c'est le nouveau stade cette année. Ouais. Parfois, pareil, c'est pas achetable. C'est pas, tu peux pas y aller. Il n'y a pas de billets. Il n'y a pas ci, il n'y a pas ça. Ouais.
7: Fait que là, ce qu'on a fait avec Voyage Gendron, c'est que pour pouvoir être beaucoup, si c'était au stade des Bills, oublie ça, on aurait comme 10 tickets.
8: Là, c'est au
7: mais là, à New York, contre les Jets, qui ont une équipe, tu sais, on s'entend, c'est pas les Bills, mais.
6: Hey, ils ont gagné la semaine passée,
7: ouais,
6: les Jets.
7: Ouais, ils ont gagné. Ils ont des bons morceaux quand même, tu sais, on s'entend, mais l'affaire qui est le fun là-dedans, ce que j'ai hâte de voir, c'est qu'il y a beaucoup de fans des Jets au Québec. Parce qu'on l'a vu, Gonzo, il y avait 10 autobus de monde en vert.
6: Du monde en vert.
7: Mais là, dans les 6 autobus, les gars, si on vous pose la question, en termes de pourcentage, il va y avoir combien de pourcentage chez les fans des Bills versus ceux des Jets?
8: En pourcentage?
7: Oui.
6: Ah, moi, je dirais...
8: 90-10.
6: Hein, à ce point-là?
7: Ben 90, attends, 90 pour?
8: Ben voyons donc, pour les Bills.
7: Ouais, mais ben, attends. Ben non, les Jets, quand on fait ça, il y a plein de fans des Jets ici, là.
6: Il y en a beaucoup.
8: Moi,
6: j'aurais dit
7: 70-30. C'est le 15 novembre, mesdames et messieurs. 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Est-ce que vous êtes fan des Bills, des Jets, ou si vous voulez une expérience football avec nous, avec le tailgate pour la game et tout, comme on fait à chaque année?
6: Le tailgate est solide. Honnêtement, là, tu sais, on sait qu'il y en a plusieurs qui l'ont vécu juste pour le tailgate, mais de se retrouver, mettons, là, je sais pas, moi, entre 300 et 500 ou 600 Québécois dans un tailgate à New York avec l'ambiance. DJ Rob est souvent là. On est là, je veux dire, la bouffe, l'abondance, l'alcool. C'est un événement en soi, le tailgate. Puis après, ben oui, t'as le match. T'as le match des Bills contre les Jets. C'est un match de division. Il y a du temps libre aussi à Manhattan qui est là pendant la fin de semaine.
8: Times Square!
6: En tout cas, c'est du stock.
7: Oui. Fait que ça, c'est un de nos premiers voyages qu'on vous partage. Puis vraiment, j'ai hâte de voir. Moi, je pense que ça va être plus des fans des Jets quand même, Ben.
8: Mais non,
6: moi, je pense que c'est les Bills.
7: Mais tu penses?
8: Ouais. Deux doigts dans le nez.
6: C'est-tu l'année des Bills? Est-ce que c'est l'année des Bills? Il y a beaucoup de gens qui auront, beaucoup de fans des Bills qui pourront pas aller à Buffalo cette année, que ça va coûter trop cher. Ils vont se dire, hey, les gars organisent ça à New York.
8: Ben oui.
6: Et puis en plus, on va passer une petite journée à, tu sais, Times Square. On va se promener.
7: Moi, mais Ben, t'as-tu vu comment des fans des Jets qu'il y avait l'année passée qu'on avait
6: beaucoup? J'ai été étonné, moi. Ouais.
8: Ce sont des gens faits forts, hein.
6: T'as-tu donné le prix en plus?
8: Tu le prix là-dedans?
7: Non, le prix est pas cher.
6: Pas cher, là.
7: Écoute, ça, c'est pas cher.
8: Il y a une nuitée là-dedans puis un petit déjeuner.
6: T'as l'autocar de luxe, une nuit au New Jersey, déjeuner, billet pour le match, le tailgate, parce que le tailgate, on s'entend, c'est la bouffe, la boisson et tout ce que ça comprend.
8: Ouais.
6: Puis, comme on disait, en plus, ça, c'est un tailgate Oktoberfest, puis t'as du temps libre à Times Square. 6,95 en occupation d'eau.
8: Très bon.
7: Ça, c'est en canadien, là, fait que c'est très bon.
8: Le match est à 13h le dimanche.
6: Ouais.
8: Ça, c'est parfait aussi. Ouais. Parce qu'à 16h, tu reviens tard.
6: Ouais. Voyagegendron.com, voyage avec un S. Donc, voyagegendron.com. De toute façon, on vous en parlera abondamment dans les prochains jours, les prochaines semaines.
7: Jusqu'à temps que ça s'en
6: place. Ça vient d'arriver, là, ça sort du four. Là, notre petite fille, elle est toute chaude encore.
7: D'ailleurs, on a 6 autobus au complet, il en reste 4. Fait que si vous voulez réfléchir, faites ça assez vite. Ça va se remplir assez vite.
8: Il en reste 4?
7: Oui, il en reste 4.
8: Ah ben ouais. En quoi? En 30 secondes?
7: Non, parce que quand on s'entend qu'à l'interne, ça a déjà été divulgué qu'on faisait ce voyage-là.
8: OK.
7: Fait que avec le monde à l'interne, le monde pouvait déjà réserver. Le monde avait déjà réservé.
8: Il y en reste juste 4?
7: Oui, il en reste juste 4.
8: Faites ça vite si ça vous intéresse.
7: Non, mais...
8: À la fin de la semaine, il n'y en a plus.
7: Non, ça c'est sûr. Ça c'est sûr.
6: Ben, on en ouvrira un 7e. Si on met de la pression et qu'on dit que c'est pour le peuple, là.
8: Mais non, mais Georges Chanteau a dit qu'il y en avait 6, that's it.
7: Ouais. Non, pour celle-là, ils l'ont rendu, il n'y en a pas plus. Non, c'est le maximum. C'est pour celle-là. Okay. Après ça, ça sera un autre voyage. Mais tu sais, tu peux voir les Bills live. Tu sais, je veux dire, il n'y a pas beaucoup de chances de ça.
8: Ça va à peine pour les Bills, Josh Allen et compagnie, ça, c'est certain.
6: Mais ça,
7: hey, puis, Ben, on remercie notre auditeur, Marty.
8: Je porte fièrement mon macaron.
6: Moi, j'ai pas de chaîne, les boys. Moi j'ai des sous-verts, moi.
7: Marty, juste une chose.
6: Des sous-verts puis un signe de la ville de Cincinnati.
7: Qui avait perdu un pari avec nous, qui dit qu'il honore son pari. Le pari, c'était des chandails. Mais c'est pas grave, il nous a fait.
8: Ben, il nous a fait ça, là.
7: Il nous a fait ça. J'aimerais mieux un chandail, mais c'est correct. Il nous a fait des médaillons.
6: Hey, j'ai les sous verts, moi. Mais quatre. Donc, ça va donner quatre frisbees à mon gars.
7: Fait qu'il a pas fait son harpon parce qu'il nous a fait des médaillons.
8: Il a fait quelque chose.
7: Mais c'était quand même un chandail, le
6: pari. C'était ça, hein?
7: Si vous êtes fan des Seahawks, le premier qui vient ici, 200 Larry West, je vous le donne. Je donne mon médaillon parce qu'il ressemblait à Mr. T, ça me tombe pas. Fait que, je sais pas si vous avez des fans des Seahawks qui sont pas loin, mais.
8: Moi, je vais le garder le mien, il est trop beau.
7: Si vous venez ici, je vous le donne.
6: Est-ce que vous avez eu des chaînes parce que vous avez gagné le Super Bowl, puis moi, je n'ai pas eu, parce que j'ai jamais gagné
8: le
6: Super Bowl?
8: Toi, c'est des sous-verts. T'as jamais gagné le Super Bowl.
6: Parce que la typo en dessous de mon club, là, pour ceux qui le voient avec le format vidéo, on dirait comme quasiment un truc funéraire. Là. Là, quelqu'un est mort. Là. J'espère que c'est pas les Bengals qui sont morts. Là, parce que, après moi, c'est mon année. Là.
8: Oh, t'as, calme-toi, c'est ton année. Hey, il y a une victoire, d'après moi, c'est mon année.
6: Je disais avant.
8: Il est parti ça en peur.
7: On va voir contre les Bengals-Ravens, ben, ça va être un split.
6: Non, mais je voulais j'ai juste le goût d'être confiant parce que ça fait tellement longtemps que j'ai pas...
8: Ben oui, ça vaut.
6: Tu sais que je vais le manger en pleine gueule puis que je vais...
8: ça peut arriver.
6: Laisse-moi mon fun une couple de semaines.
8: OK, c'est bon, moi, je m'excuse.
6: J'ai jamais gagné,
7: Moi, Gonzo, je te souhaite vraiment de gagner la division.
6: Ah, c'est gentil. C'est gentil. Mais là, en fin de semaine, on va déjà manger une claque. Fait que.
7: Pourquoi tu dis ça?
6: C'est pas super. Ben, mettons qu'on a un gros, gros test en fin de semaine.
7: Qui peut jouer?
6: En fin de semaine, on joue contre les Texans.
8: Ouais, là, ça, c'est vrai que c'est un test. Sauf que les Bills ont inscrit 36 points contre
6: eux. Ouais, mais exactement. Penses-tu qu'ils vont vouloir en donner un autre 36 cette semaine, cette défense-là?
7: Moi aussi, j'ai un test.
6: Ouais?
7: J'ai Jacoby Brissett.
6: Exact.
8: Moi aussi, j'ai un test, Georges.
7: Qu'est-ce que t'as, Ben?
6: Joue-tu Ben cette semaine?
8: J'ai le Tennessee, les Titans.
7: Oh, wow! Ouais. Quelle belle cédule!
8: Si je commence pas 2-0, ça fait dur.
7: Ouais, ça, alors, c'est...
8: D'ailleurs, dans Survivor, c'est ce game-là que j'ai pris. J'ai pris mes Eagles.
6: Ouais, par 7.
8: J'aurais pas. Ouais, par 7?
6: Ouais, ils sont 7-7.
8: OK.
6: Ben, c'est normal. Là. Mais il y a beaucoup de gros favoris cette semaine également. Il y a quand même les Bucks 8.5. T'as les Ravens 8.5 aussi. T'as les Chargers par un touché. Et les Niners, c'est le plus gros écart avec 2 touchés. Les Niners contre les Dauphins.
8: Ah, ouais, les Niners par 14? Ouais,
6: 2 touchés. Ils sont à la maison contre les Dauphins.
8: Tabarouette. Ouais, mais. Ça a viré de bord pareil, hein, San Francisco.
6: Je comprends, mais les Dauphins, tu sais, ils se sont fait.
8: Les Dauphins, c'est
6: par les Raiders. Fait que,
8: Malik Willis, come on.
6: Ils sont sur la route, en plus, ça ne sera pas joli. Martin Saint-Louis parle aux médias à cette ouverture de camp d'entraînement du Canadien de Montréal. On le disait, un camp d'entraînement où les joueurs se rapportent et il y a certains examens médicaux, Georges, mais pas de tests physiques.
7: Non, les gars sont bien. Je peux te confirmer que les gars sont bien contents de ça. Bien content de ça. J'espère juste qu'il n'y aura pas de blessure cette année parce que...
6: Tu sais qu'il y a beaucoup d'équipes qui chialent déjà. Hein?
7: Mais non, mais Gonzo, c'est normal, puis c'est sûr. Tu sais, c'est sûr parce que comment tu peux être sûr à 100% que la personne est en forme?
6: Ouais,
7: la saison commence assez vite.
6: Les organisations chialent pas nécessairement pour avoir un classement de qui est le plus vite, qui est le plus ci, qui est le plus ça. C'est juste que ça leur donne des données aux équipes médicales pour voir l'évolution en cours de saison aussi. C'est du data.
7: C'est-tu une des... Sais-tu à quel style de joueur ça fait le plus mal, ça?
6: À qui?
7: Aux recrues qui vont dans un premier camp professionnel qui, avec les tests physiques, ils laissent leur marque de commerce. Ce que tout fait ouvrir les yeux des gens en partant avec des tests physiques, que tu regardes ça, t'es comme, oh, wow! Tu sais qu'ils font ouvrir les yeux, là.
6: En disant, ce gars-là, il s'est donné cet été.
7: C'est important, ça.
8: Ouais.
7: Mais là, il n'y en a plus. Puis ça, c'est important, ça, parce que vu que c'est écourté, il y a déjà des équipes qui vont déjà statuer tout de suite en partant, ceux qui vont jouer des matchs hors concours ou pas, parce qu'il y en a presque pas, puis ils vont tout de suite, sinon se rapporter en Ligue américaine. Mais au moins les tests physiques, quand t'avais des bons tests, ils disaient, c'est mérité une game, je garde. Mais là, il y en a plus.
6: Moi, je suis curieux de voir les matchs hors concours cette année. Mais, parce qu'on en a enlevé, certaines journées, c'est des équipes divisées.
7: Il y a un élément qu'ils ont gardé que les joueurs aiment moins, c'est le test de gras. Ça, c'est là. Parce que ça fait partie
8: des tests
7: physiques. Ah, ouais, le test
6: avec
7: de gras.
6: Les pinces, là.
7: Parce que tu dois... Quand t'es dans la Ligue nationale, tu dois être à 10% et en bas.
8: En bas de 10?
6: Ouais, en bas de 10.
7: 10 et en bas. Pour jouer à la Ligue nationale.
8: Mais c'est sacré moyen.
6: C'est avec la pince, là, la pince de métal, là.
7: Ben, j'étais à 9.5 à 255 livres.
8: Hey, tabarnouche.
7: 9.5.
8: À 255? 9.5?
7: Ouais.
8: Wow.
7: Ouais. Mais tu sais, je me battais. Moi, là, l'affaire, là, quand je m'entraînais, Ben, là, c'était pas juste pour avoir forme au camp. c'est pour ma vie, parce que je me battais pour ma vie à chaque fois. Quand tu te bats, puis tu peux mourir dans un combat, quand tu t'entraînes l'été, tu vas être en forme, tu peux pas être out of shape, parce que sinon, tu vas payer quand tu vas te battre.
8: Mais on va dire les vraies affaires. T'as été, la nature t'a avantagé à certains égards, ouais, parce que t'es pas un gars, t'es pas sur le bench à tous les jours.
7: Jamais.
8: Non, il est pas gêné de le dire.
7: Non, moi,
8: c'est des troncs d'arbres, ces bras.
7: Non, t'as des troncs d'arbres. Je faisais du yoga. C'est power flow yoga, c'est ça que je faisais.
6: Non, avantagé par la
7: parce
6: nature,
7: que, absolument. Parce que si je m'entraînais trop, je serais devenu trop gros parce que j'avais pris trop de masse. Fait que j'étais pas
6: ça
7: un,
6: pas été
7: pas
6: bon,
7: un
6: ça.
7: Gars de poids et halter. Vous pouvez en parler à Stéphane Dubé, il va vous le dire.
6: Oh, on a dit qu'on allait l'appeler cette semaine. Ouais. Faudrait l'appeler demain ou.
7: J'ai jamais été un gars de.
8: T'as même dit, hey, moi, on va mettre 4 plates, là.
7: Mais c'est parce que, Ben, les tu sais, il y a des gars, il y a des athlètes qui s'entraînent mal parce que tu t'entraînes dans l'haltérophile, tu lèves trop de poids.
6: Puis
7: tu blesses. Tu blesses. Le hockey, c'est un sport où tu dois bouger, tu dois...
8: Absolument.
7: Tu sais, on parle de faire des... être en déplacement de mouvement, pliométrie et tout, de faire des poids, mais tout en déplacement, pas en restant statique en faisant 4 plates, ça sert à rien.
8: Non.
7: 4 plates, tu sais quoi, tu vas péter ton bâton sur le dos de quelqu'un, tu sais, il y a tellement de jeunes qui s'entraînent mal aujourd'hui, puis qui pensent qu'il faut lever le bench, c'est ce qui est plus important, puis ils ont des pipes, mais ils patinent pas.
8: Je te suis.
7: Ouais.
6: Ah,
7: mais bref, c'est la chronique training.
6: Ça paraît bien avoir des pipes, tu sais.
7: Ouais.
6: Quand tu sors. Mais,
7: hein? Chess bro.
8: Chess bro. Chess
6: ça paraît
8: bro,
6: très bro, chess. Le Canadien sera sur la glace demain. Avec les premiers entraînements, on aura les premières combinaisons, les gars. Le groupe qui va être divisé. Et on va avoir des trios. Mais aujourd'hui, on va bien sûr beaucoup discuter du contrat de Harbour Jacky parce que c'est fait, c'est dans la boîte. Et également, on va parler de cette prolongation de contrat octroyée à Alex Newhook.
7: Puis d'ailleurs, manquez pas le débat au deuxième bloc. Parce que moi et Gonzo, on va avoir un débat sourd. Parce qu'on va vous poser la question, selon vous, puis pensez-y, Ben, on va te poser la question en premier avant que moi et Gonzo débatte, parce que ça se peut qu'on ait un débat très chaud, qu'on va vous demander...
6: On va débattre.
7: Qu'on va demander aux gens de quel côté vous vous rangez à la fin de notre débat, mais on va vous demander quelle serait votre utilisation de Harbour Jacky maintenant qui est signé. Moi et Gonzo, au deuxième bloc, on débat là-dessus. Mmh. Ça va être un débat chaud.
6: Ouais, mais... J'ai une question pour toi.
7: Oui?
6: Son utilisation, on peut pas dicter tout de suite son utilisation. C'est pas en raison du contrat qu'on peut savoir comment on va l'utiliser, Georges.
7: Gonzo, prépare ton débat. Tu diras ça au débat. Enfin. Dévoile pas tes cartes tout de suite. Je sais où tu vas aller, je te connais. Tu sais où est-ce que je vais aller, tu me connais.
6: Ah, ben, je pense
7: pas. On va débattre, puis après ça, on va demander les gens de trancher de quel côté vous vous rangez. On fait un vrai débat. Ça fait longtemps qu'on n'a pas fait un vrai.
8: Un vrai, là.
7: On ferait un vrai débat après, puis les gens vont trancher après.
6: Tu veux un débat, toi?
7: Oui, je veux
6: un débat.
7: Peut-être
6: que ça pas
7: parce que là, je t'année, là.
6: T'es tanné.
7: Là, je suis tanné, là. Puis on va débattre pour vrai, là.
6: Ça. Et là, il y a beaucoup de gens qui disent tout ça pour un an, 1,5. Ben oui.
8: Ouais.
7: Mais il y a une chose, par contre, Gonzo.
6: Il veut jouer.
7: Gonzo, je vais te dire, il y a une chose là-dedans. Il fait très bien de signer un contrat à court terme parce que je te l'ai dit quand j'en ai parlé de ça. Si ce gars-là, le Canadien, ne le fait pas jouer, ça sert à rien de signer un contrat à long terme. Puis après ça, ce contrat-là, ça te sort de la Ligue nationale, là.
8: Ouais.
7: Il y a des équipes qui le veulent, qui vont faire jouer à tous les matchs. Fait que c'est pour ça que là, en ce moment, OK, on va signer un petit contrat de un an, voir ça va être comme une utilisation pour décider pour la suite qu'est-ce que je fais, qu'est-ce qui est mieux pour ma carrière. C'est ça qu'il doit penser.
6: Est-ce que c'est son dernier contrat avec le Canadien de Montréal? Est-ce que c'est sa dernière saison avec le Canadien de Montréal? Je pense qu'il y en a plusieurs qui pensaient, moi le premier,
8: je pensais pas
6: qu'il allait revenir, honnêtement.
7: Non, moi non plus.
6: Moi, j'étais sûr qu'il allait transiger cet été.
7: Moi aussi, Gonzo, je pensais pas qu'il allait revenir, mais il y a... Même si... Martin, on s'entend, c'est pas son préféré, là. Quand tu regardes l'élément que l'équipe que t'as, ils se sont dit, c'est quoi, on n'a pas le choix.
6: Mais t'as entendu Nicolas Cloutier qui était avec vous avant. Il a parlé à l'agent de Jacky et il disait, en fait, ce qu'on a voulu faire dans le clan Jacky, c'est de se reparler à la fin de l'été pour voir s'il y avait eu du mouvement de personnel chez le Canadien de Montréal. Est-ce qu'on aurait échangé un gars comme Ryan Backer? Est-ce qu'on a échangé un gars comme Engstrom? Est-ce qu'on aurait pris la décision d'échanger Jacky? Tu comprends? Ce qui aurait peut-être affecté la hiérarchie. Puis l'organigramme, là, tu sais, la profondeur chez les défenseurs du Canadien de Montréal, finalement, il n'y a personne qui a été changé. Là, il commence à avoir du monde, là, au camp.
7: Ouais.
6: Mais ce qui avantage le Canadien de Montréal, et surtout Jacky là-dedans, et d'autres défenseurs, c'est qu'on a confirmé chez le Canadien de Montréal, Georges, ce que tu as dit comme nouvelle la semaine dernière, comme quoi Caden Goulet, finalement, a été opéré à nouveau. Et on parle de 4 à 5 semaines d'absence pour Caden Goulet.
7: Non, comme vous savez, il y a... Ça fait 3 semaines de ça, Gonzo?
6: Ça fait 2 semaines,
7: on a parlé au trainer de...
8: Ah oui, oui.
7: On a parlé au trainer qui nous a tout expliqué, dans le cas de Goulet, combien de temps qu'il allait manquer.
6: Ah oui, alors c'est...
8: On dit 4 à 5 semaines.
6: 4 à 5 semaines.
7: Moi, j'ai pas dit son nom.
6: Pour retrouver la forme.
7: Golly.
6: C'est ça que ça fait quand tu dors une heure. Hein?
7: Golly. Je m'excuse, Trader. Calé!
6: Oh, man! T'as rien dit, Jean!
7: J'aurais dû prendre congé!
6: Martin Saint-Louis qui vient de dire, on va changer de mal de place. Martin Saint-Louis qui vient de dire dans les derniers instants qu'il était pas très inquiet pour Goulet. Il dit, écoutez, tu sais, je pense qu'il va bien récupérer. On veut de la santé pour Kaden Goulet, c'est important. Puis en même temps, ça va amener des questionnements aussi au cours de ce camp d'entraînement-là. Qui va profiter le plus de cette absence de Kaden Goulet? C'est-tu Jack Eye? Est-ce que c'est Struble? Est-ce que c'est Engstrom? Est-ce que c'est Ryan Backer? Donc, ça va être une des questions qu'on pourra discuter cette semaine.
7: Oui, oui, exact. Avec mais j'espère que tu es prêt, Gonzo, pour le débat, parce que je vais au moins avoir cette énergie-là à m'astiner avec toi, puis genre de voir comment les auditeurs vont trancher. Mais t'es mieux d'être prêt.
6: Laisse pas tout sur ce débat-là. Après, il nous reste quand même une heure et demie à faire. Là.
7: Ça va dépendre comment que t'es.
6: C'est mais moins de deux heures et demie.
7: Normalement, t'es bien aiguisé, là. Mais
6: ouais, je me suis réveillé courbaturé, moi, par contre.
7: Ouais, mais t'as quoi? T'as un torticolis. Qu'est-ce qui se passe?
6: Je sais pas, j'ai mal dormi, je sais pas, j'étais placé croche. Je me suis réveillé, j'étais tout croche. J'ai pris deux Advil, là, je suis correct, mais...
7: Tu vois, il faut que je te demande comment positionner ton cou pour pas que t'aies de torticolis quand tu fais quelque chose.
6: Non, moi, c'est là que ça me pogne.
8: C'est deux par année.
6: Ah, plus que ça.
8: Plus que ça.
6: Ben oui, torticolis.
8: Ah, ouais.
6: Ah, je te dirais que c'est...
7: Quelle position tu te places, Gonzo?
6: Je suis contorsionniste à temps partiel.
8: Donc, avec madame, dormez-vous dans le même lit ou faites chambre à part?
6: Ben non, on dort dans le même lit. Chambre à part.
8: Il y a plusieurs couples qui font chambre à part.
6: Ouais.
7: Ben, arrête de niaiser.
8: Oh, tableau de bord. Ben,
6: c'est
8: vrai que
6: j'en connais
8: surpris.
6: Une couple de chums qui font chambre à part.
8: Ouais. Oh, oui, monsieur.
7: Puis c'est quoi les raisons?
8: Ben,
7: ils aiment pas?
8: Ben non. Soit l'un l'autre ronfle. Il y en a qui préfèrent être seuls dans leur chambre.
7: Oh, oui.
8: Il y en a plus que tu penses.
6: Non, mais c'est pas la première fois que je me fais poser la question, parce qu'il faut dire que moi, à la maison, tu sais, je veux dire, ma blonde, elle se lève à 4 heures là, le matin là, pour partir travailler.
8: Ouais.
6: Fait que, tu sais, quand tu te lèves à 4 heures, des fois, ça réveille l'autre. Fait que je connais
8: ça,
6: des gens, quand
8: ça,
6: c'est pas le même
8: ça.
6: Horaire,
8: ben
6: des
8: ouais,
6: fois, c'est
8: ben
6: chambre
8: ouais,
6: à part. Mais non. Non, je suis pas chambre à part. Fait que.
8: D'accord.
6: Mais je suis quand même bien, là, tu sais. Notre matelas de l'année passée, l'oreiller qu'on avait.
8: Ben oui, l'oreiller, ça a changé.
7: Chambre à part, wow.
8: Ouais. Moi, il y a deux choses qui ont changé ma vie, tu le sais. Hein?
7: Ah vas-y, c'est quoi?
8: L'oreiller, l'an passé, le nouvel oreiller.
7: Oui, l'oreiller, oui.
8: Et avant ça...
6: Le Mile High Club.
8: Le bidet.
6: Ah, le bidet!
8: Plusieurs s'en sont achetés. D'ailleurs, à chaque fois qu'un auditeur achète un bidet, ça m'écrit.
7: Ben, sais-tu quoi? Il faut l'essayer.
6: Ben, voyons donc. C'est la toilette japonaise.
7: Non, mais moi, je veux celle qui a la séchoire belle.
8: Toi, c'est la toilette japonaise.
6: La toilette japonaise.
8: Toi, ça te prend une toilette.
6: Oh, ouais.
8: Je te le dis, Georges, tu vas me remercier.
6: Ben, toi, le prochain le voyage, là, avec quoi j'en drôle?
8: Les gens m'écrivent, Georges, les auditeurs, pas de face. Ils s'achètent un bidet, puis ça m'écrit. Ça prend le temps de m'écrire, de dire, Ben, merci tellement. Ma vie est autre chose.
7: Est-ce
8: maintenant.
7: Que tu contrôles la température de ton jet?
8: Toi, oui. Tu vas avec la toilette japonaise, tu vas te ramasser une espèce de grosse patente.
6: Oui, toi c'est 5 étoiles.
8: Ça va être tout garni, toi, là.
7: Ça fait tout, là. Ça sèche tout.
8: Ça va.
7: Zéro papier.
8: Il n'y a pas de papier. La toilette japonaise, tu peux aller chercher juste qu'il n'y a pas de papier.
6: D'ailleurs,
7: moi, je vais l'essayer.
8: Mais c'est pas le choix.
7: À Philadelphie, on a refusé de l'utiliser.
6: Complètement.
8: Vous en aviez.
7: Oui, mais Ben, moi, c'est. Il me semble. Oui, mais Ben. Moi, Ben, c'est parce que Ben, moi, je me suis dit, si quelqu'un s'est assis là-dessus, puis c'est pour ça le jet qu'il y a eu, et ça retrouve sur le bol.
8: Ben non. Vous savez tellement pas ce que c'est. Moi, je vous le dis, quand je fais des voyages, c'est ce qui me manque le plus.
6: Mais je veux dire quelque chose. On l'a dit l'année passée, là. Tu sais, hook us up.
8: Quoi?
6: Ils sont encore clients ici, eux autres?
8: Oui, bateau.
7: Ouais,
8: bon,
7: ouais, mais attends,
8: let's go.
7: Attends, mais ils ont-tu le...
8: Il faudrait que je leur demande.
7: Ils ont peut-être
8: ajouté à Cadillac.
6: Je pense que, ouais, Marc Soumaco était sur le dossier.
8: Ah, ouais, donc.
6: On va aller faire un tour.
8: Ah, c'est vrai, t'as supposé faire de quoi avec nous autres.
7: Ok. Je suis prêt. Ben, je suis prêt.
8: T'es prêt? Bon, enfin. Monde de l'ouverture.
6: Parfait, ça. OK, on va parler au retour de la pause. Puis, ratez pas aujourd'hui, là. Vous le savez, c'est terminé les contrats de 8 ans. Fait qu'on va pouvoir parler de Cutter Gauthier, de tous ceux qui ont signé aussi.
7: Si on a soif, on a une petite course. Comme ça, comme un abreuvoir.
8: Mais c'est de l'eau. C'est de l'eau froide. C'est de l'eau froide! Les gars, vous êtes tellement arriérés avec ça.
7: Là, on peut se brosser les dents avec ça, là.
8: Mais non, c'est de... Prenez pas l'eau d'avant. C'est de l'eau. C'est de l'eau neuve.
6: Ouais, non, eau pas eau. C'est quand que tu vas te mettre ta tête là-dedans.
7: Ouais, mais de l'eau neuve du bol, tu sais.
8: de l'eau du bol ou de l'eau du robinet, genre, avant que t'aies...
7: Ouais, mais quand tu vas aux toilettes, ça, le bol, il y a quand même...
8: Ouais, oui, il y a des cernes puis tout ça, je comprends. Tu vas pas direct dans le bol. Là.
0: Parlons de nos cernes pendant la pause, OK? On va aller à la pause. Au retour,
7: prépare-toi, Nick.
0: Et sous contrat, et on va parler également du contrat d'Alex York.
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0: Bon, OK, on le disait. Ouais. Martin Saint-Louis a parlé aujourd'hui. C'est le fun. Chez le Canadien de Montréal, tout le monde va être présent parce que tout le monde est signé, à part qu'Aiden Goulet qui est blessé. Mais c'est une bonne nouvelle. Et commençons avec Jack Hyde. On va parler de New York au prochain bloc. Schwinn va être avec nous un peu plus tard également. Max Truman va venir faire son tour. Ça débute officiellement demain sur la glace pour le Canadien de Montréal. Mais Georges, ça a été quoi, tu sais, ta réaction quand tu as vu le contrat d'Arbor Jack Hyde, 1 an et 1,5 million $?
7: Moi, j'ai trouvé que c'était très stratégique de son camp parce qu'on veut voir ça va être quoi l'utilisation que le Canadien va avoir avec lui avant de décider si on veut signer un contrat à long terme avec l'équipe ou pas, parce que s'il joue pas, ça va baisser sa valeur. Si c'est un contrat de plusieurs saisons puis tu joues pas beaucoup, après ce contrat-là, ta carrière dans la Ligue nationale, elle est finie. Donc c'est parfait de signer un an, voir ce qui va arriver pour voir si oui ou non, avec le rôle qu'il y a avec l'équipe pour lui qui est dans son prime, si c'est correct de rester avec l'équipe ou pas. Mais maintenant, je te pose la question avant d'y répondre, Gonzo.
0: Vas-y.
7: Prépare-toi. Pour toi, Big, ce serait quoi ton utilisation de Jack avec l'équipe cette année?
0: Pour moi, ben, moi, je souhaite qu'on l'utilise plus chez le Canadien de Montréal. J'espère que... Comment dire ça correctement?
7: Mais c'est quoi, ça serait quoi ton utilisation?
0: Ben, mon utilisation, ça va être lui qui va me dicter combien de temps je vais l'utiliser puis quand je vais l'utiliser. Parce que ses performances, malheureusement, Georges, je comprends qu'on veut amener le côté physique de Jack High, mais c'est quand même la constance qu'on doit aller chercher chez Jack High. Parce que quand il joue bien, quand il a joué en série, là, c'était contre Tampa Bay qui jouait super bien, sortait le puck rapidement, faisait sentir sa présence. Quand il est ce type de défenseur-là, j'ai aucun problème. Il faut qu'il soit dans le line-up. Mais est-ce que ce gars-là va jouer 84 matchs avec le Canadien de Montréal cette année? Je pense pas. T'as Engstrom qui est là, qui a une année de plus, qui d'après moi, en plus, c'est un gars qui est plus mobile, qui est plus dans le style de Martin Saint-Louis. T'as Ryan Backer qu'on va vouloir aussi amener, qu'on va vouloir faire jouer un petit peu plus. Strobel va se battre avec lui. Fait qu'il se bat encore pour un 6 ou un 7, Jack High. Fait que je vois pas comment il pourrait jouer. Il peut jouer un peu plus que l'année passée, mais je m'attends pas à ce qu'il joue tous les matchs.
7: OK. Pour commencer, Gonzo, ce qui m'écœure dans le cas de Jack High, c'est qu'à chaque fois qu'il fait une erreur, c'est souligné, c'est encerclé, puis on pitch en dessous de l'autobus. Mais quand c'est n'importe quel autre défenseur, c'est correct, ça fait partie du processus d'apprendre.
0: Non,
7: mais
0: Schubert lui aussi, il se fait tasser rapidement.
7: Je t'ai pas interrompu.
0: Ben, il se fait tasser rapidement.
7: Je t'ai pas interrompu.
0: Ben, vas-y, on parlera après.
7: Lui, là, à chaque fois qu'il fait une erreur, on le souligne, puis tout ça. Jack High, là, quand il joue, là, puis quand t'es toujours sur quelqu'un qui est physique, qu'est-ce que ça fait? Quand il a peur de faire des erreurs, des fois, ben, il va être moins physique, parce que s'il pas une punition, on le pitch en dessous de l'autobus. S'il fait quelque chose, on le pitch en dessous de l'autobus. Jack High doit jouer à tous les matchs. Jack High est aussi important qu'Olivier avec, on s'entend à Columbus, la présence qu'il y a quand il est là. Caulfield a déjà dit, les joueurs sont plus rassurés. Tu m'as parlé tantôt, Gonzo, de tous les défenseurs qu'on a, de la compétition qu'il y a avec. Il y a aucun de ces autres défenseurs-là qui amène l'élément de respect que Jack High a. Puis quand il est dans le line-up, les gars se sentent plus gros. Puis les joueurs de talent qu'on a, t'enlèves un gars de même du line-up, si on part à Demidov, Hudson, puis un joueur étoile parce qu'on n'a pas habillé notre général Gonzo qui est là, de quoi qu'on va avoir de l'air?
0: Je la comprends, cette facette-là. Puis je pense que c'est une facette qui est super importante pour le Canadien de Montréal parce que, rappelle-toi, je veux dire, on a fait de la radio, ça fait quoi? Ça fait 12 ans qu'on fait de la radio ensemble, là, ici. Combien de temps, combien de fois on a dit que le Canadien s'était fait tasser rapidement puis facilement, puis c'est une équipe de petits, puis on faisait ce qu'on voulait à Montréal. Depuis que Jack High est là, on le fait plus. Mais l'affaire, c'est qu'il joue pas, Georges. C'est ça le problème aussi, c'est qu'il joue pas parce qu'on l'abaisse pas, parce qu'on trouve qu'il prend pas des bonnes décisions avec la rondelle, parce qu'on, comme tu dis, quand il fait des erreurs, on l'enlève. Le gars, il est pas en confiance non plus. Si tu le sais que tu vas faire une erreur, tu le sais, t'as joué. Si tu le sais que dès que tu vas sur la glace, tu fais une erreur, qu'est-ce que tu penses que lui, il pense dans sa tête? Il est nerveux. Tu sais, t'as-tu le goût de pouvoir jouer en confiance, de savoir que t'es apprécié, de savoir que tu peux jouer, que tu peux faire des erreurs? Il n'est pas rendu là. Il est quand même limité au niveau du talent. Ça reste un défenseur de troisième paire, là, Jack High.
7: Premièrement, Gonzo, j'ai pas dit que c'était un top 4, puis j'ai pas dit que c'est un gars qui devrait jouer 20 minutes par game.
0: J'aurais complété. Mais là, quand tu parles de Mathieu Olivier, juste de comprendre, de dire que c'est au niveau de l'aspect.
7: Oui, mais Gonzo, je comprends. C'est parce que c'est un attaquant, mais quand même, Jack High, Gonzo, là.
0: Il n'est pas aussi important que Mathieu Olivier pour son club.
7: Ah, Gonzo, oui, il est.
0: Non, mais quand tu le dis, il faut que dire, tu veux dire au niveau de la protection.
7: Exactement.
0: Au niveau hockey.
7: Non, non,
0: c'est juste ça.
7: Gonzo, je te parle au niveau de la protection. Exact. J'ai pas dit que c'était le même genre de joueur. Mais l'affaire là-dedans, j'ai pas dit que Jack High, c'est un top 4. Un sixième, c'est correct. Ouais. Puis c'est un gars que, OK, c'est pas un gars de 20 minutes par game, c'est correct. La troisième paire, de toute façon, c'est à peu près 12-14 minutes en moyenne que normalement ils vont jouer. Mais je te rappelle, Gonzo, qu'il y a déjà une période où il a déjà joué ce temps-là, mais on le laissait plus tranquille. Mais là, on commence une nouvelle saison. Si Martin peut lui foutre la paix, le laisser jouer au hockey, puis le laisser être agressif, de prendre des punitions d'agressivité, de rester l'agresseur, là il va jouer en confiance, puis il va pas avoir peur de pogner une punition en frappant quelqu'un en se disant « Je suis pas une punition, mon entraîneur va me pitcher en dessous de l'autobus. »
0: Mais c'est ce que
7: il
0: je te
7: faut
0: dis.
7: Le laisser tranquille, puis le laisser jouer à tous les matchs. Parce que, Gonzo, l'autre affaire aussi, c'est que s'il y a 7 défenseurs, puis tu fais une rotation avec lui constamment, puis il a peur de faire une erreur pour pas se faire échange. Tu devrais tout de suite le mettre en confiance, qu'il joue à tous les matchs, puis là, il va s'améliorer, il va en faire moins d'erreurs, puis là, il va rester agressif. Parce que dans l'équipe, Gonzo, il y a combien de joueurs qui peuvent être l'agresseur avec le Canadien en ce moment? Il y en a combien?
0: Comme Jack High, il n'y en a personne. Il n'y a personne.
7: Toutes les autres, c'est tous les mêmes styles de mêmes défenseurs qui montent la puck, puis si ou ça.
0: Défensivement, t'as pas assez de joueurs physiques. Ça, on le sait. C'est pas que c'est des joueurs qui craignent le jeu physique.
7: Puis tu veux pas qu'ils jouent à tous les matchs.
0: Non, il peut pas. Il est limité. Au niveau du hockey, je suis désolé, mais il peut pas jouer 84
7: Gonzo,
0: matchs. Attends, honnêtement, Georges, quand c'est un sixième Jack High qui sera jamais un quatrième, on est-tu d'accord là-dessus?
7: Oui, on est d'accord.
0: Il va jouer sur une troisième paire toute sa vie. Pis c'est correct, ça veut pas dire que c'est pas un bon défenseur dans la Ligue nationale de hockey, puis qu'il peut pas devenir un bon 5 ou 6. Plus un 6 qu'un 5, mais tu comprends. Chez le Canadien de Montréal, il commence à avoir du monde, puis pas à peu près. Là, la blessure à Goulet va l'avantager. Il va rater quoi, Goulet? Une dizaine de games à peu près? Fait que dans ces 10 matchs-là, c'est une audition pour Jack Eye, Struble, Engstrom, Reinbacher.
7: J'ai une question pour toi.
0: Son 4.
7: J'ai une question pour toi.
0: C'est à tomber, j'en ai une autre après pour toi. OK.
7: Si on le mettait au balatage, il y a combien d'équipes qui sauteraient pour aller chercher?
0: Il y en a une méchante gang qui lève la main.
7: Une autre question
0: pour toi. 1 à 1,5.
7: Une autre question pour toi. S'il y a une autre équipe qui va chercher, est-ce qu'il va jouer à tous les matchs?
0: Pas toutes les équipes.
7: Non, mais je te dis, si une équipe va le chercher...
0: Ça dépend c'est qui.
7: Soit Gonzo.
0: Non, mais ça dépend c'est
7: si
0: qui.
7: Si une équipe va le chercher, Gonzo, c'est parce qu'il veut jouer à tous les matchs. Moi, ce que je te dis, c'est que s'il se retrouve ailleurs, puis c'est très bien, parce qu'une équipe qui va le chercher, qu'il veut vraiment, ils vont le prendre pour jouer à tous les matchs. Fait que, il est assez bon pour jouer dans une autre équipe à tous les matchs, mais à Montréal, tu veux qu'il fasse une rotation avec des défenseurs qui sont tous pareils, qui frappent pas, qui jouent sur le bout de la palette.
0: Oui, mais ça revient à une chose, on l'a dit. Dans son développement, puis de la manière qu'il est arrivé, quand Jack Eye est arrivé, man, c'était un héros, t'en rappelles-toi, là.
7: Et l'histoire. Il l'est encore.
0: Il l'est encore, mais au niveau de son utilisation puis de la prise de confiance, ça n'a pas nécessairement été le chemin qu'on pensait que ça allait prendre. Tu comprends?
7: Oui, mais laissez-l'on jouer, puis laissez-l'on être agressif.
0: Oui,
7: puis tu vas voir ce que ça va faire.
0: Souvent, on a quand même évoqué le fait que sous les ordres de Martin Saint-Louis, c'est peut-être pas le style qui est préconisé ou recherché à tout prix.
7: Martin t'sais, Saint-Louis, en passant à Gonzo, qui a joué 1000 matchs à Ligue nationale, il était protégé grâce à des joueurs comme qui?
0: Ah oui. C'est arrivé à tous les joueurs.
7: Il devrait comprendre l'importance d'avoir ce gars-là dans le line-up.
0: Je comprends, mais souvent, ce qui lui est reproché, c'est de pouvoir prendre les bonnes décisions dans certaines situations où il va sortir du jeu, où il va prendre... c'est correct, on l'a dit. C'est normal, il est conscient que dès qu'il fait une erreur, il est sorti de la game.
7: Tu veux-tu qu'on parle des certains matchs que Madison et Dobson ont eu des crampes au cerveau?
0: Ben oui.
7: Puis il n'y a eu aucune conséquence à rien, on disait rien. Mais ouais. Jack Eye fait une erreur, c'est sur la select, puis il joue pas le prochain match.
0: Parce que Jack Eye est dans une lutte pour un poste avec Struble. Dès que
7: c'est une raison, ça?
0: Struble, quand il faisait des erreurs, lui aussi, il était sorti.
7: Struble, il fait peur à qui quand on joue contre des équipes?
0: Ben, il fait peur un peu. Pas peur, mais c'est
7: mais
0: un gars qui est capable.
7: Non. Il fait peur à qui?
0: C'est un gars qui est capable d'être physique plus que certains autres défenseurs, quand même, chez le Canadien de Montréal, Struble.
7: Big, le côté intimidateur, protecteur.
0: Il est pas intimidateur, mais il est capable de se défendre.
7: Quand Struble joue, est-ce que Hudson, il est comme là, il est 6 pieds 2 puis il est plus gros?
0: Non.
7: Quand Jack Eye est là, Big, une présence rassurante, ça change un vestiaire au complet.
0: J'ai jamais dit le contraire. Je vais te poser une autre question.
7: Vas-y.
0: Maintenant, tu voudrais qu'il en joue 84, OK?
7: Oui.
0: Avec tous les joueurs qui sont à Montréal présentement, il n'y en a pas eu de transaction. Reinbacher est encore là, c'est un droitier, c'est un cinquième choix, on en a parlé cette semaine, on va vouloir le mettre en valeur. Struble est encore là. Engstrom, on y tient beaucoup. Beaucoup d'équipes qui ont appelé l'année passée, on ne l'a pas transigé, Engstrom. Combien de matchs il joue, Harbour Jack Eye, cette année?
7: Je sais qu'il va pas jouer 84 matchs.
0: Non, je suis juste curieux de t'entendre parce qu'il y a du monde en masse.
7: La question que je t'ai demandé, c'est ça serait quoi ton utilisation? Je sais que le Canadien ne va pas le faire jouer 84 matchs, Big. S'il en joue, selon moi, il va en jouer genre une cinquantaine, entre 50 et 60. Tu sais, je le sais, là, on parle d'utilisation du Canadien, mais la question, c'est pas qu'est-ce que le Canadien va faire, c'est combien de matchs tu lui ferais jouer et pourquoi. C'est pour ça que c'est ça qu'on va poser aux gens comme question.
0: Mais, compte tenu des défenseurs qui sont encore à Montréal, il jouera pas
7: mais
0: plus.
7: Gazzo,
0: que... Il y en a joué 65 l'année passée.
7: Gazzo, la question, c'est pas qu'est-ce que le Canadien va faire. Moi, je m'en fous de la compétition de 5, 6, 7.
0: Ouais, mais c'est quand même la réalité. Hey, genre.
7: Boulay, il est pas là. Fais une rotation avec les autres que tu as nommés entre eux, là. Engstrom, Reinbacher, tous ces gars-là ensemble, qu'on va compétitionner ensemble pour un spot. Mais Jack Eye doit jouer à tous les matchs pour
0: ben
7: le garder
0: non,
7: à compte. Gazzo, il y a une chose que je te garantis. Si Jack Eye joue à tous les matchs, là, son niveau de confiance va augmenter. Il va être plus physique.
0: Ça, j'y souhaite. Ben
7: puis
0: oui.
7: Sa valeur va augmenter. Là, les gens vont dire, oh, wow, c'est beau de le voir être agressif, de ne pas avoir peur de faire des erreurs. Puis là, tu vas avoir un défenseur complètement différent.
0: Complètement d'accord avec toi sur cette facette. Là où je suis pas d'accord, c'est que Jack Eye doit être dans le lot des autres défenseurs que tu as nommés.
7: Il n'y a pas assez
0: fait de choses pour être écarté complètement de
7: ça. Reinbacher, qui a joué 2 matchs à Montréal, il en a fait assez des affaires.
0: Ben non.
7: Lui, on devrait le mettre tout de suite à sa place,
0: George.
7: C'est ça?
0: Il a été repêché 5e overall.
7: On s'en fout, Big. Il a joué 2 matchs à Montréal.
0: Il a joué 2 matchs parce que ça fait 3 ans qu'il est blessé. C'est normal qu'on lui donne une chance de jouer.
7: Big, qu'il a eu une chance. J'ai pas dit qu'il joue pas.
0: Je l'envoie pas sur le top 4. Je te dis qu'il va se battre avec les autres. Dans le fond, t'as Engstrom, t'as Jack Eye, t'as Struble, t'as Reinbacher. T'as 4 gars pour 2 spots.
7: Fais une rotation avec ceux-là, à part Jack Eye laissé dans le line-up à tous les matchs.
0: Pourquoi Jack Eye serait exempté de cette rotation-là? Juste parce que le facteur intimidation.
7: Oui.
0: Ouais, mais ça reste un match de hockey, genre. J'ai pas juste, OK, j'intimide quelqu'un, fait que je vais jouer 15 minutes.
7: T'as-tu vu notre division? T'as-tu vu les Kachuk à Floride?
0: Il va jouer contre la Floride.
7: T'as-tu vu les joueurs qui sont là, intimidants, qui sont là?
0: D'ailleurs, as-tu vu ce qu'a dit Paul Maurice aujourd'hui?
7: Qu'est-ce qu'il a dit?
0: Et je sais que vous voulez tous la même chose. Là. Vous voulez que je mette Bennett avec les deux Kachuk.
6: et j'ai pas le goût qu'il se retrouve en prison. Et tu sais, carré par Maurice.
7: Non, mais bien, la division dans laquelle qu'on est, comment les équipes sont nantis, comment les équipes sont plus grosses, Washington et compagnie, t'as besoin de Jack High à tous les matchs.
6: Moi, j'espère une chose. L'année passée, Jack High a eu un temps de jeu de 11-25. J'espère qu'il va pouvoir avoir plus de minutes dans un match. Parce que c'est pas en restant au bout du banc et en jouant 9-30, 10 fois 10.
7: À passant, c'était non justifiable souvent quand il jouait en bas de 9 minutes. C'était, ça avait aucun sens. Aucun sens.
6: T'sais.
7: Mais bref.
6: Là, les gens, ils sont repartis sur linebacker. Hey, oubliez ça, là. Je veux dire, il a joué deux games. On va attendre. Là. C'est sûr que le Canadien va le faire jouer. Là. En plus, Goulet est blessé. Là.
7: Là, on va. Quand on va ouvrir les lignes, on a hâte de voir ce que vous pensez de ça. Ça sera quoi votre utilisation de Jack High? On va ouvrir les lignes plus tard. Mais en attendant, avant d'ouvrir les lignes, on va faire un petit sondage. Tommy ou Jacob, vous êtes là. Des côtés, quel côté vous vous rangez pour Jack High? Du côté de Gonzo ou de mon côté par rapport à son utilisation? Puis à une heure, à 1h40 à peu près, on prend les lignes puis on vous demande quel côté vous êtes.
6: Hey, quand il va être solide là, puis qu'il va avoir pris confiance, tu le sais, moi, c'est le type de joueur que j'aime.
7: Ouais, c'est ça, mais si tu veux que ce soit solide, prends confiance, faut que tu le fasses jouer
6: c'est
7: à tous les
6: moi,
7: matchs.
6: C'est pas moi qui coach le Canadien,
7: Gonzo,
6: tu comprends?
7: On ne demande pas ce que le Canadien va faire, on demande ce que toi tu ferais. Ben, mais toi, tu mettrais dans une rédemption avec Brian Backer qui a joué deux matchs à Montréal. Bravo.
6: Oui, oui.
7: Je te félicite.
6: Oui, oui, complètement
7: différent.
6: Un gars
7: qui n'a pas joué, qui amène aucune. Qui va se blesser encore, qui amène aucun instinct de robustesse.
6: Il se blessera.
7: Il frappe, hein?
6: Oui, mais est-ce que le Canadien va être une meilleure équipe de hockey si Ryan Backer se développe comme étant un défenseur top 4?
7: Est-ce que le Canadien, Gonzo, sans Jack High, ils vont se faire frapper, ils vont se faire intimider?
6: Ben,
7: ça va-tu une meilleure équipe?
6: Il y a des matchs, tu n'auras pas besoin de Jack High cette année, je te le dis tout de suite.
7: Big, t'as toujours besoin de cet élément-là. On est dans une division qui gagne les équipes, comment ils sont nantis.
6: C'est une ligue aussi qui est rapide. C'est une ligue qui bouge rapide. Hey, avec un Engstrom qui est capable d'être là, qui est mobile, qui est capable d'y aller d'une première passe plus
7: qu'est-ce
6: rapidement.
7: Qu'il va faire contre la Floride, Engstrom, puis Washington,
6: ben,
7: puis Buffalo.
6: Ben, c'est parfait. Jack High jouera contre Buffalo, Washington, puis la Floride, puis Engstrom joue les autres, puis peut-être Ryan Backer aussi, ou un Struble.
7: Non, Big. Si tu veux qu'il ait confiance, il va jouer à tous les matchs.
6: Ils vont se partager
7: arrête
6: à la tarte.
7: Arrête de niaiser.
6: Ils vont se partager à la tarte. Bon, allons en pause. Au retour, Alex Newhook.
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0: Ah, oh, c'est parti. Ouais, c'est pareil. Jacques, il polarise. Hein?
7: C'est pas mal 50-50. Mais oubliez pas, hein, quand on vous pose la question, puis le débat, c'est quand on dit, ça serait quoi votre utilisation? Pas ce que le Canadien va faire. Ça serait quoi votre utilisation si vous étiez le coach, là, like Jack High?
0: Non, mais est-ce qu'il joue tous les matchs ou il joue pas tous les matchs? Est-ce que Jack High est dans une rotation?
7: Puis c'est vous autres. Qu'est-ce que vous feriez? Pas ce que le Canadien va faire. Le clan de Gonzo, c'est Gonzo, il dit, il devrait pas jouer à tous les matchs. Moi, je dis qu'il devrait jouer à tous les matchs. Pas ce que le Canadien va faire.
0: Ouais, dans une rotation.
7: Puis ceux qui sont du côté de Gonzo, ben, vous méritez pas Jack High. Puis c'est ça, qui aille jouer ailleurs d'abord, puis qui nous mette ça dans les dents si vous êtes du côté de Gonzo. Vous comprenez pas c'est quoi l'importance d'avoir un homme fort dans votre équipe. Vous le méritez pas si vous êtes dans son clan
0: de
7: Gonzo.
0: Si c'était un de 12, ce serait plus facile de le faire jouer qu'un de 6.
7: C'est pas ça la question, Gonzo. C'est quoi l'utilisation que vous feriez quand vous l'aurez?
0: Ce gars-là, il joue pas assez bien pour jouer 84 matchs encore dans la
7: ligue. Lui, il mérite pas. Gonzo ne mérite pas Jack High.
0: S'il avait été changé à Calgary, mettons, là.
7: Il aurait joué à tous les matchs.
0: Bien, sûrement. Ben, il prendrait confiance en jouant plus souvent aussi, puis en jouant plus de minutes, puis en jouant plus de...
7: Tu vois, en sachant ça, tu dis quand même qu'il n'aurait pas joué à tous les matchs.
0: Mais c'est pas moi le coach!
7: Gonzo, arrête de me parler du coach. Ouais, j'ai dit, si toi, t'étais le coach, ça serait quoi ton utilisation?
0: Calgary, c'est une équipe qui est en reconstruction. Le Canadien de Montréal sort
7: Gonzo,
0: du carré.
7: Arrête de me parler du coach. Si toi, t'es coach, c'est quoi ton utilisation?
0: Je viens de te dire, Calgary, t'es en reconstruction. Il pourrait jouer 15 minutes là-bas.
7: Si toi, t'es Marseille-Saint-Louis, c'est quoi ton utilisation de Jack?
0: Pour moi, présentement, il est en rotation avec les autres que je t'ai nommé.
7: Tu ne mérites pas.
0: Exact.
7: Tu ne mérites pas. Parfait. T'es mieux de pas pleurer avec s'en aller puis qu'on se fasse frapper.
0: Ah, ça, on va pleurer, par exemple, quand il va s'en aller.
7: Ben, c'est ça. Ben,
0: ah, là, il va pleurer.
7: Bon, ben, tu veux pas qu'il s'en aille. Dis que tu veux qu'il joue à tous les matchs, d'abord.
0: Ben, mais il joue pas assez bien, mais joue à tous les matchs.
7: S'il joue à tous les matchs, tu l'as dit toi-même, il va prendre confiance, il va mieux jouer.
0: Ouais, mais quand il va jouer contre Floride, contre Buffalo, contre Washington, contre Floride, tant mieux.
7: Big.
0: C'est parfait, c'est ce qu'on veut.
7: Oh, fait que tu penses qu'il est juste bon pour jouer contre des équipes physiques, puis des équipes moins physiques, tu ne peux pas jouer.
0: Ben, des fois,
7: tu
0: n'en as pas besoin, effectivement.
7: Ah, c'est ça. Fait que là, c'est la confiance, tu vas l'affecter, puis tu vas dire, il est où, Jack High?
0: Là, écoute, je suis pas son babysitter, là.
7: Business, si t'es son coach, tu ne mérites pas.
0: OK, contrat d'Alex Newhook maintenant. Alex Newhook, il restait un an à son contrat. On le sait. 2,9 millions, 25 ans. Finalement, hier, on annonce une prolongation de contrat de 5,5 millions pour 4 autres années. Ça va l'amener à 30 ans. Georges, qu'est-ce que t'as pensé de la prolongation de contrat de Newhook?
7: Mais, tu sais, bravo là, à Newhook encore une fois parce qu'il rentre encore une fois dans la hiérarchie salariale. On s'entend, là, Newhook, même si en ce moment on le voit au centre du deuxième trio avec Kreider puis Demidov, Newhook, c'est un troisième joueur. Un ailier de troisième. Ouais. Tu sais, de troisième trio. L'année passée, on le dit, là, après Dobesch, c'était le MVP du Canadien de Montréal, Newhook. Puis Newhook, en santé, avec la vitesse et tout, c'est un gars qui aide énormément le Canadien de Montréal. Il se mérite de commencer au centre de sa deuxième. Puis ce contrat-là qu'il a écrit, qu'il a signé. J'ai rien contre ça, c'est parfait. C'est un gars qui est rapide, un gars qui a pas peur, qui rentre dans le tas. Il rend de fiers services au Canadien de Montréal. Puis moi, je suis vraiment impressionné, Gonzo. L'année passée, après sa blessure, on s'est tous demandé quand il va revenir, va-t-il être capable d'être le même joueur qu'il était en début de saison?

0: en séries éliminatoires avec une utilisation qui était pas mal plus élevée à 17 minutes, contrairement à 14 minutes 29 en saison régulière. 5,5 millions pour un gars qui joue sur ton troisième trio, là, ça va être ça la norme dans les prochaines années. Puis c'est un gars qui est rapide, comme tu dis. Il n'y en a pas beaucoup des rapides comme lui chez le Canadien de Montréal. C'est un gars qui peut dépanner au centre, dépanner à l'aile, peut jouer en désavantage numérique, peut jouer sur une deuxième vague en avantage numérique. Moi, j'applaudis cette signature-là.
1: En passant, par curiosité, Ben, si on pose la question, toi, t'es le coach. C'est quoi ton utilisation de Jack-Eye? On te l'a pas demandé tantôt.
2: Non, non, mais moi, mon utilisation de Jack-Eye, c'est de le faire jouer.
1: Si t'es coach.
2: Si je suis l'entraîneur, s'il a compris le message qu'il doit jouer en dedans de ses limites, là, et jouer ça simple, le fameux KISS system, là,
1: ouais.
2: Moi, je le fais jouer, moi, dire, il n'y a pas grand match qui joue pas.
1: That's it, Ben. Ben, il comprend l'importance d'avoir Jack-Eye dans la
2: ligne. Non, moi, c'est bravo, important pour moi.
1: Explique-le à Gonzo. Ben, il comprend.
0: Attends un peu. J'ai une question pour lancer Ben, par exemple.
2: Oui.
0: C'est correct, ça. C'est dans un monde avec des licornes, des arcs-en-ciel.
1: Non, c'est quoi ta question, toi?
0: Ben, c'est parce qu'il y en a d'autres à faire jouer aussi. Fait que toi, tu renvoies Engstrom à Laval, puis oui. Strubel, tu renvoies Engstrom à Laval.
1: Il a joué deux matchs.
2: Entre Engstrom.
0: Engstrom. Fait que tu tout le monde à Laval, puis tu gardes Jack-Eye et Strubel, puis tu refais les rotations. Fait que Strubel va jouer une dizaine de games cette année.
1: Tu peux en garder trois, en passant. Pourquoi tu dis juste deux?
0: Non, mais
1: on a 7 défenseurs, là.
2: Strubel joue 10-15 matchs, là.
0: Au début, avec Goulet. Donc, Strubel joue 10-15
1: matchs. Goulet est blessé, là. Goulet est pas là, là.
2: Est-ce que Strubel intimide qui que ce soit dans la Ligue nationale?
0: Non.
2: Bon.
0: Non, mais on aurait tous pensé. Voilà.
1: Écoute-le.
0: C'est pas parce que vous êtes deux que je suis soudainement intimidé.
1: Le doyen te parle.
0: On en reparlera quand on verra les chiffres, vous allez voir. Voyons donc.
2: Non, mais si Jack-Eye, le message est compris et qu'il applique à la règle, il faut qu'il joue le plus souvent possible.
0: Oui, mais c'est la vraie question, c'est quoi l'appliquer?
1: Ben, s'il joue à tous les matchs, c'est pas de ça l'appliquer. Il va prendre confiance, tu l'as dit toi-même.
0: Je lui souhaite, George. Je lui souhaite.
1: La question, c'est pas ce que tu souhaites, c'est qu'est-ce que tu ferais si t'es coach. Tu te dis, tu mettrais dans une maudite.
0: Oui, je l'amène à la rotation.
2: Mettons que tu rentres travailler, là, puis à chaque jour, t'as un gars de Satan.
1: Exact. Dis-y.
2: Est-ce que tu performes aussi bien que si on te laisse aller et que tu joues dans tes limites, t'animes dans tes limites?
0: Complètement autre chose. Là, vous êtes en train de me peindre. Non. Qu'est-ce que j'ai dit l'année passée?
2: Quoi?
0: J'ai dit que je souhaitais à Harbour Jack-Eye d'aller jouer ailleurs. Parce qu'il serait mieux utilisé, il serait plus utilisé, ce serait mieux pour la suite de sa carrière dans la Ligue nationale de hockey. Il n'a pas été transigé, il est encore ici cette année. Fait que là, on va parler de son utilisation. Mais on le dit souvent, puis on s'attendait à une transaction cet été. Il n'a pas été transigé, il revient.
1: Ouais, mais c'est pourquoi
0: là, ils sont quatre.
1: Pourquoi tu penses qu'il n'a pas été transigé, Big? Parce qu'on n'avait pas d'éléments pour le remplacer à Montréal.
0: Ben, dans ce cas-là...
1: On a réalisé que dans la vision dans laquelle on est, on a besoin de sa présence à tous les matchs.
0: Dans ce cas-là, faisons-le jouer...
1: À tous les matchs.
0: On verra.
1: Et voilà, tu vois, réponds toi-même à la question du débat. Il y a juste les fous qui ne changent pas d'idée. Bravo, Gonzo.
0: Non, je n'ai pas changé d'idée.
1: Bravo,
0: bravo. Il sera dans la rotation. Non. Il sera dans la rotation. Tu vas voir. C'est quoi son plafond à New York? C'est un gars qui va rester 40-50 points de sa vie?
1: Parce qu'éventuellement, Gonzo, il va descendre sur le troisième trio. Entre 40-50.
2: Ouais, pas mal d'accord.
0: Cette année, peut-être avec un rôle un peu plus grand, par contre.
1: C'est comme un couteau suisse. Il peut être partout.
0: Cette année, c'est jouer avec Ryder puis avec Demidov.
1: Ça va être une grosse.
0: Ça va être un gros
1: deuxième trio.
0: Ça va être une ligne rapide. Alors, on verra pour cette année, mais c'est encore une fois à 2,9 cette année. C'est une très belle aubaine pour Alex Newhook.
2: Tout à fait.
0: On va aller en pause. Au retour, on fait le tour de ce qui s'est passé hier dans la Ligue nationale de hockey, entre autres avec Cutter Gauthier. On va parler d'Ella Buck aussi. Pas évident, les Jets de Winnipeg. Et ratez pas à compter de 13h également. Mathieu Chouinard débarque, Max Schumann, et on prendra vos appels. On est avec vous jusqu'à 14h.
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4: Tu sais, Gonzo, peux-tu dire quelque chose par rapport à notre armée?
5: Oui.
4: Moi, je trouve ça hot, notre armée, parce que quand je regarde le sondage, je vois 54% qui supportent Jacky. Je vois qu'il y a 50% des gens qui connaissent le sport. Bravo. Bravo, membres de l'armée. Vous êtes des vrais. Vous connaissez l'importance de Jacky dans le line-up. Vous êtes des vrais. Puis vous méritez que Jacky reste.
5: Moi, je veux juste je respecte 100% de l'armée et non pas 55%. Je suis dans l'inclusion et j'insulterai pas 55% de l'armée aujourd'hui.
4: J'insulte personne. J'ai dit que quand 54% comprennent l'importance de Jacky, qu'ils connaissent le hockey, je vous dis bravo. Puis ceux qui sont dans le champ, vous le méritez pas. Vous méritez pas.
5: Ils sont pas dans le
4: vous champ. Méritez pas d'hommes forts
5: c'est
4: dans votre équipe.
5: Des gens réalistes qui connaissent le hockey, Georges.
4: Qui méritent pas d'hommes forts, pas en tout, qui veulent qu'on se fasse brasser comme dans le temps. Bravo. Bravo.
5: Hey, Cutter Gauthier s'entend avec les Ducks. C'est un contrat de 6 ans, finalement, 13,5 millions. Encore une fois, c'est la raison pour laquelle Chris Kreider est avec le Canadien de Montréal aujourd'hui. Ça commence à faire beaucoup d'argent, hein, chez les Ducks d'Anaheim.
4: Oui, mais là, tu sais, Gonzo, les gens ne voulaient pas le perdre. Tu sais, Pat Verbeek ne voulait pas le perdre. Puis là, tu sais, je vais te dire, avec le plafond, on s'entend, là, c'est ce que Briard a fait.
5: J'ai une question pour vous autres. C'est Guillaume Villemaire qui sortait tout ça, OK? J'ai une question pour vous autres. Écoutez-la bien, OK? Puis à la maison, vous pouvez répondre. Vous prenez qui? Carlson Gauthier-Lacombe, ce qui équivaut à 40,5 millions de dollars, ou vous prenez Suzuki, Caulfield, Slavkovski, Hudson, Demidov à 41,3.
6: Poser la question, c'est y répondre.
4: Arrête de niaiser.
5: C'est la raison pour laquelle je fais la nomenclature
6: c'est bien,
5: des...
6: C'est bien.
5: Imaginez. Puis je vais répéter, là. Carlson, Gauthier, Lacombe. 40,5. Jusqu'en 2031. Ensuite, Suzuki, Caulfield, Slav, Hudson, Demidov. 41,3.
4: Ouais, mais Big, si tu veux faire
5: le
4: ça...
5: Pas de bon
4: Big, attends. Big, si tu veux faire ça, tu peux aller à Edmonton, puis mettre Connor, puis Leon, puis faire une...
5: Oui, mais...
4: Tu peux faire ça aussi avec eux autres aussi.
5: Oui, mais gardons des jeunes joueurs avec des jeunes joueurs. Je comprends que Suzuki puis Caulfield, c'est quand même des joueurs qui ont signé leur contrat, ça fait un petit bout, mais...
4: Non, mais c'est pour ça que je t'ai dit, si tu veux faire ça, prends Connor, Leon, puis un autre défenseur, puis tu me demanderas après qui tu prends.
5: Oui, ce qui reste là-dedans, c'est qu'on est là à encenser Hughes et Gorton et les joueurs du Canadien de Montréal d'avoir dit oui, d'embarquer dans ce noyau-là. Tu sais, quand t'as ton noyau dur à 40 millions, là, jusqu'en 2030, le Canadien est très bien positionné.
4: Mais non, ça, c'est sûr.
5: Très, très bien positionné.
4: Connor
5: Lebuck.
4: Qu'est-ce que t'as pensé d'ailleurs du propriétaire Illich qui a dit que Larkin pourrait passer toute la saison à Détroit?
5: Oui, mais en même temps, on a aussi confirmé que Sean Orkoff allait avoir la lumière verte pour pouvoir faire des moves.
4: Mais je te l'ai dit, hein? Je te l'avais dit que ça allait être son plus gros dossier, hein? Qu'elle allait définitivement être décideur si oui ou non on allait enlever l'intérim. Moi, comment il va gérer ce dossier-là?
5: Moi, j'aime pas quand les propriétaires se prononcent comme ça sur la place publique.
4: Non, moi non plus, j'aime pas
5: Et
4: ça.
5: Et je trouve que M. Molson, ici à Montréal, au moins pour ça, il a mis des gens en place qui sont compétents, qui sont payés pour faire ça, puis c'est eux qui prennent les décisions.
4: Ouais, exact.
5: Mais bon. Connor Lubbock, un autre cirque à Winnipeg. Est-ce que ça sent la grève? Là, les équipes continuent à lowballer les Jets de Winnipeg. Lowballer, dans le jargon, c'est que c'est des offres ridicules pour le moment pour les Jets de Winnipeg.
4: Gazo, je vais te dire, là, le problème avec pour les Jets, c'est que Lubbock, contrairement à Larkin et n'importe quel autre joueur, c'était un gardien de but qui a fait énormément d'argent dans sa carrière. S'il reste à la maison, ça veut dire qu'il n'y a aucun problème de rester là toute l'année. Il n'y a pas besoin de l'argent. Puis malheureusement pour les Jets, quand une saison commence, tous les jours qu'il va rester à la maison, sa valeur va baisser dans une éventuelle transaction. Parce que là, ils savent que avec le stand qu'ils viennent de prendre, le Hellebuck, là, si t'es le propriétaire, sais-tu quoi? Notre goaler numéro un, on va s'asseoir, puis sais-tu quoi qui mange la merde? T'as Skinner Danette. T'as aucun asset pour remplacer ce gars-là une saison qui commence. T'as de la misère à remplir tes gradins à Winnipeg, puis tu vas garder ce gars-là à la maison, puis commencer à perdre. Oublie ça, là. Tu sais, pour un gardien de but, là, sa valeur, là, big, à chaque semaine qu'il va rester là, lui, il s'en fout à l'époque que sa valeur va baisser ou pas. Lui, là, il a tellement fait son argent que tu veux pas niaiser avec cette situation-là. Faut que tu trouves une façon d'avoir le maximum que tu peux pour ce gars-là, parce que dans un mois, là,
5: sais, en même
4: dans
5: temps,
4: un mois, tu ne trouveras plus preneur.
5: Tu sais, déjà maintenant, c'est encore drôle qu'il y ait trois ou quatre équipes qui frappent à la porte, mais, parce que quand tu es au camp d'entraînement, ton équipe est supposée être faite.
4: Mais sauf que, Jay Gonzo, tu te poses une question. Je sais qu'ils n'ont pas de place, là. Hey, le Bucks se retrouve à Edmonton, qu'est-ce qui arrive?
5: C'est une pièce maîtresse.
4: Hey, le Bucks se retrouve à Caroline, qu'est-ce qui arrive?
5: C'est peut-être une deuxième coupe cette année.
4: Hey, le Bucks se retrouve à Buffalo, qu'est-ce qui arrive?
5: Il gagne peut-être l'Atlantique. Ouais. C'est...
4: Non, mais Big, attendez,
5: Connor, le Box,
4: c'est peut-être le meilleur gardien de but de la Ligue.
5: Si c'est pas le meilleur, c'est le deuxième meilleur.
4: Ouais, exact.
5: Mais tu sais quoi, il est top 3, c'est sûr.
4: Ouais.
6: En saison régulière.
5: Oui, en saison régulière.
4: Ouais, mais Ben, c'est pas grave. Ce gars-là t'amène en série facile, puis avec une bonne équipe devant lui, tu peux gagner la coupe avec.
6: Oui. Ouais, je suis d'accord.
5: Mais là, présentement, il y a les Sabres, il y a les Hurricanes, puis il y a les Devils. Parce que les Devils, avec Nico Daz puis Jake Allen...
4: Ouais, mais les Devils, on s'entend, lui, c'est Sabre puis Hurricanes.
5: Pour gagner, c'est sûr. Mais en même temps, les Devils ont certains morceaux aussi qui sont intéressants.
4: Les Devils m'énervent moins.
5: Ouais, les Devils, c'est aux États-Unis aussi.
4: Ouais.
5: Tu peux aller jouer là-bas, c'est bien. On verra, mais c'est une méchante patate chaude, puis le camp des Jets ouvre, puis on parle juste de Connor Lubbock, puis les gars, on entend parler d'absolument rien d'autre. Merci beaucoup d'avoir été avec nous sur le réseau O. Vous venez nous rejoindre sur le YouTube de BPM Sports si vous voulez poursuivre la conversation sportive. Sinon, vous poursuivez en musique et vous voulez pas rater de l'autre côté. J'imagine que Georges va essayer lui aussi de l'influencer. Le Schwinn va être là dans 2 minutes, puis là, j'imagine qu'on va essayer de le soudoyer pour parler de Jack Hyde des 84 matchs. On va parler de New York également. Restez là, on revient dans 2 minutes.

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14: Bonjour, ici Jessica Potsou. La Sûreté du Québec a mené ce matin une opération relative à la contrebande de cannabis et à l'utilisation frauduleuse de certificats d'inscription pour la production personnelle de cannabis à des fins médicales. Une cinquantaine de policiers ont ainsi été mobilisés pour effectuer des perquisitions à Montréal, Repentigny, L'Assomption, Saint-Sulpice et Grenville sur la Rouge. Des résidences, des véhicules ainsi qu'un entrepôt ont été visés par cette opération. Une athlète de grapterie représentera le Canada au championnat panaméricain junior d'haltérophilie au Mexique. Anaïs Gadouri fait ainsi partie des 7 Canadiens à avoir été sélectionnés pour cet événement. Ce sera d'ailleurs sa première compétition internationale alors qu'elle avait soulevé une charge de 66 kg à l'arraché et une de 86 kg à l'épaulé jeté lors du dernier championnat canadien junior. Voilà, ça complète. 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
15: Oh. Il y avait du stock dans cette émission-là. La RAC et Gonzalez qui seront de retour, évidemment, demain à compter de midi. Moi, je retiens que même avec une heure de sommeil, deux espressos, ça fait la job pour Georges. Allumé comme pas un. Malgré une très, très courte nuit. Je pensais que je m'étais levée de bonne heure ce matin, mais ça n'a rien à voir avec son horaire à lui. Bienvenue dans votre mercredi après-midi, le meilleur de la musique à eau avec Jean Leloup, avec Rhymes, avec Mumford & Sons. On aura du Gap Fredette également, Portugal, The Man et Somber pour donner le coup d'envoi à votre mercredi. Merci de nous avoir choisis.

ce sera un gros milieu de semaine, notamment pour la gang de la disque qui nous ont dévoilé les différentes nominations. Qui sont les artistes, selon vous, qui raflent tout côté nomination? On verra ensuite, lorsque la soirée sera animée par Pierre Évroy Desmarais, ce que ça donne en termes de trophées. Je vous en donne un petit peu plus là, de viande autour de l'os, après notamment la musique de Mumford & Sons et Chris Templeton. Ah, oh!

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2: Oh. Quel événement attendu année après année pour célébrer la musique d'ici? Le 8 novembre prochain, il y aura le Gala de la Disque. On le savait, animé par Pierre-Yves Roy-Desmarais. On le savait, mais dans les dernières heures, on a dévoilé les différentes nominations. Parmi les artistes qui sont le plus nommés, justement, il y a Angèle de Poitrine et Lou-Adrianne Cassidy, 11-12 nominations. Et dans la catégorie chanson de l'année, ah ben là, ça va jouer du coude, là, avec Angèle de Poitrine, avec les gars de Bleu, Jeans Bleu, Charlotte Cardin, Fred, Jeff Posé, Les Trois Accords, Lou-Adrianne, Sale Barbe, William Cloutier également. Tous les détails sur le site de la Disque. Ou encore, on attend patiemment le 8 novembre pour célébrer notre musique avec un humoriste qui l'a l'affaire. C'est parfait pour lui, ce créneau-là. Pierre-Yves Roy-Desmarais, donc le 8 novembre prochain, Gala de la Disque. Dans les prochaines minutes, plus près de nous, Almost Monday, j'adore No More Regret, j'adore la vibe de cette chanson-là. Bon mercredi.
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Hein? Oh, j'évoquais le gala de la disque le 8 novembre prochain. Il pourrait repartir ce soir-là avec la statuette de l'artiste masculin de l'année, Vallière.

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1: Quelle belle nouvelle pour la gang de Simple Plan. On a reçu ça dans notre boîte courriel un peu plus tôt aujourd'hui. L'histoire de Simple Plan avec le livre I'm Just a Kid, une histoire donc du groupe, mais dédiée à la clientèle jeunesse, un album jeunesse qui sortira le 9 mars 2027 aux éditions Les Malins. J'aime ça quand les artistes élargissent un peu les horizons. Pat Michaud avait déjà signé un livre, mais là, c'est vraiment l'histoire du groupe avec des illustrations qui, pour vrai, ont l'air absolument formidables. Retenez ça le 9 mars si vous avez envie d'initier vos jeunes à l'histoire d'un groupe qu'on aime tant encore. Ben, ce sera votre occasion. I'm Just a Kid, l'histoire de Simple Plan pour les 25 ans du groupe. Et ça sort en librairie le 9 mars prochain. Temper City s'offre à vous dans quelques secondes à peine. Restez là, en haut.
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14: Bon après-midi, ici Jessica Potsou. Les chefs des cinq principaux partis politiques du Québec vont se livrer à un deuxième débat en deux jours ce soir. Après avoir croisé le fer au face-à-face de TVA hier, c'est chez Nouveau Info que les chefs auront rendez-vous aujourd'hui. D'une durée de 90 minutes, ce débat sera animé par Michel Bérard en direct du campus Bell de l'Île-des-Sœurs. Il sera diffusé sur Nouveau et sur Crave dès 20h. Chez nous, la Sûreté du Québec a saisi ce matin d'importantes quantités de drogue lors d'une opération sur la contrebande de cannabis. Une cinquantaine de policiers ont ainsi été mobilisés pour effectuer des perquisitions à Montréal, Repentigny, L'Assomption, Saint-Sulpice et Grenville-sur-la-Rouge. Des résidences, des véhicules ainsi qu'un entrepôt ont été visés par cette opération. Pour terminer, une athlète de Crabtree représentera le Canada au championnat panaméricain junior d'haltérophilie au Mexique. Anaïs Gadouri fait ainsi partie des 7 Canadiens à avoir été sélectionnés pour cet événement. Ce sera d'ailleurs sa première compétition internationale. Voilà, ça complète. 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
1: L'après des vacances bien méritées en famille, à part ça, c'est la dernière journée dans le sud de la France. Tronaille s'en vient dans votre mercredi après-midi à Haut et Kane Brown qui travaillerait, semble-t-il, avec Hardy sur notamment un projet secret. Évidemment, ça va sonner country, on surveille ça pour vous autres. Le voici avec Two Pair à Haut.

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1: 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Informez-vous. Puis avec les sous que vous allez économiser, là, moi, je vous suggère de vous inscrire et d'inscrire les enfants à la deuxième édition de la course des petits loups profit du Centre de pédiatrie sociale de Lanaudière. C'est en collaboration avec la municipalité de Saint-Côme et la station touristique Val-Saint-Côme. C'est en fin de semaine, puis en plus, vous allez sentir que vous courez pour une bonne cause, puis vous vous mettez en forme avec les enfants. Il y a le 2 km, le 5 km, le 10 km. On souhaite juste du beau temps pour ce samedi. Invitation de votre radio au 103.5. Cameron Whitcomb s'amène avec Kingdom of Fear.
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La première année en tant qu'artiste solo de Jeff Posé pour être vraiment très payante au prochain gala de la disque. Les nominations ont été dévoilées un petit peu plus tôt aujourd'hui. Il se trouve dans plusieurs catégories, dont album de l'année avec les albums de seconde main. Là, c'est son port d'attache avec les Cowboys fringants. Voici Plus rien. Ah, oh!

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6: Bon après-midi, ici Jessica Potsou. Les chefs des cinq principaux partis politiques du Québec vont se livrer à un deuxième débat en deux jours ce soir. Après avoir croisé le fer au face-à-face de TVA hier, c'est chez Nouveau Info que les chefs auront rendez-vous aujourd'hui. D'une durée de 90 minutes, ce débat sera animé par Michel Bérard en direct du Campus Bell de l'Île-des-Sœurs. Il sera diffusé sur Nouveau et sur Crave dès 20h. Chez nous, la Sûreté du Québec a saisi ce matin d'importantes quantités de drogue lors d'une opération sur la contrebande de cannabis. Une cinquantaine de policiers ont ainsi été mobilisés pour effectuer des perquisitions à Montréal, Repentigny, L'Assomption, Saint-Sulpice et Grenville-sur-la-Rouge. Des résidences, des véhicules ainsi qu'un entrepôt ont été visés par cette opération. Pour terminer, une athlète de Crabtree représentera le Canada au championnat panaméricain junior d'haltérophilie au Mexique. Anaïs Gadouri fait ainsi partie des 7 Canadiens à avoir été sélectionnés pour cet événement. Ce sera d'ailleurs sa première compétition internationale. Voilà, ça complète. 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
1: 14h55, ben pile, bienvenue dans le trafic, Olivier Poitras avec vous, et si vous entendez taper des mains, c'est parce que il y a quelqu'un... Il y a personne, exactement, Justin Lemaire, c'est là.
2: Hey, je suis pas sur le beat.
1: Non, on t'en revient dans quelques secondes, on va voir pendant l'émission Stéphanie Venn, qui est responsable philanthropie et événement pour la Fondation de la santé du Nord de la Nord-Est, avec nous autour de 15h45. Également, Aliane Igré, qui sera du côté de la chasse-galerie à la Valtrie, sera avec nous un petit peu plus tard aujourd'hui. Et il y a un artiste, en fait un band de Québécois qui va sortir un livre, ça s'en vient, je vais vous en reparler dans les prochaines secondes, mais quelqu'un qui est venu me visiter en studio comme ça, passer comme ça devant la fête, puis t'es dit m'arrêter.
2: Je passais dans le corridor, mais j'ai dit m'aller faire un tour.
1: Ben, je te l'ai dit, hein, t'es toujours le bienvenu, quand tu veux, t'as encore les clés.
2: Ouais, c'est ça, puis ça, je les garde très, très, très précieusement. Mais non, mais je me suis dit, va te raconter une blague, commencer le show, t'entends-tu?
1: Ah bon, oui, non.
2: T'as un gars qui arrive chez le docteur, il dit, hey docteur, j'ai mal partout. Quand je me touche à la tête, j'ai mal. Quand je touche à mon ventre, j'ai mal. Quand je touche à ma jambe, j'ai mal. Savez-vous ce que j'ai? Le docteur le regarde. Monsieur, vous avez le doigt cassé!
1: Ah, mon Dieu!
2: Là-dessus, tu pars le show, hein? Content de te voir.
1: Ben, content de t'avoir avec nous. Ben, t'étais là hier, hein?
2: Ouais, c'est vrai.
1: On en prend l'habitude maintenant.
2: Okay.
1: Peut-être que tu pourrais être là tous les jours, qui sait?
2: Peut-être.
1: Peut-être. OK, ben on va garder tes jokes stand-by, puis si on juge que c'est bon. D'ailleurs, vous pouvez nous écrire le message de texte 450-753-1035, des jokes de Ghislain à tous les shows, peut-être, je sais pas.
2: Oui ou non.
1: Oui ou non. OK, oui. On y va cinq demain.
2: Mais j'ai aimé ton niveau de concentration qui était à son paroxysme lorsque je tapais des mains pas sur le beat pantoute. Mais c'était incroyable.
1: Ça viendra avec un petit peu de pratique.
2: Ben non, tu m'as surpris. Okay. À un moment donné, j'ai modéré mes
1: ardeurs. Je parlais de ton tapage demain.
2: OK, ouais, je n'étais pas capable.
1: OK, bon, je vous ai parlé d'un band québécois qui allait sortir un livre sur, en fait, les 25 ans d'une chanson qui a été leur premier succès en carrière, Simple Plan, qui va sortir un livre sur I'm Just a Kid, mais ce sera un livre sur les enfants. Justin, t'as pas d'enfants à bas âge. Moi,
2: non.
1: Je commence à être plus vieux, les miens, là. Mais, ouais, ça va sortir prochainement. Ça a été annoncé aujourd'hui. D'ailleurs, on a la chance de commencer avec eux. Simple Plan, I'm Just a Kid, à 103.5. Okay.

Je vous dirais que présentement, le sujet de l'art au Québec, c'est pas mal la campagne électorale, puis je veux pas élaborer là-dessus, mais on a eu un premier débat des chefs hier, tout le monde qui était réuni sur, ensemble, parce qu'on a eu un débat la semaine dernière où c'était un chef, un en arrière de l'autre, et là maintenant tout le monde est ensemble. Hier, on va vous dire une affaire, si vous l'avez regardé, ça n'a pas été tendre. À l'endroit de Christine Fréchette, évidemment, on a beaucoup parlé d'économie, d'impôts, services publics, l'avenir du Québec et tout ça. Et je suis pas là non plus pour vous demander quel sera votre choix, vous votez pour qui et tout ça, seulement parce que ça fait pas mal la une des journaux. Évidemment, on a toujours les intentions de vote qui sont là. Chaque fois qu'il y a des débats, ben on demande aux gens qui est maintenant qu'il y a un premier débat qui est fait. Vous allez voter pour qui? Le PQ qui est toujours premier, devant les libéraux, devant la CAQ, devant les conservateurs, devant QS. Et là, ben il y a un autre débat ce soir. Ben oui, parce qu'il y en a trois. Hein? Ça prend trois débats pour trois réseaux de télé, TVA. Nouveau et Radio-Canada qui s'alternent les chefs. Donc ce soir, c'est du côté de Nouveau et aussi ceux qui sont abonnés Crave, vous pourrez le regarder, c'est à compter de 20h. Suivre cette campagne électorale qui va se terminer officiellement le soir du 5 octobre avec le résultat officiel des votes. Toujours rappeler que c'est important d'aller voter, même si c'est pour annuler votre vote, c'est pas grave. Au moins y aller et après ça, ce sera chose faite. Votre devoir de citoyen sera fait. Donc, ça vous tente de vous faire une idée encore de pour qui voter ou de ce qui se passe ce côté politique. Ben ce soir, 20h du côté de Crave. Je vous rappelle un petit peu plus tard, on va parler avec Stéphanie Venn, qui est responsable philanthropie événement là, du côté de la Fondation pour la santé du Nord de la Nadia. Sera avec nous en studio autour de 15h45. Pour l'instant, musique, il y a Blue Jeans Bleu qui s'en vient dans les prochaines minutes. À l'instant, c'est la musique de Shaboozy qui se retrouve au sommet du Hit 15 cette semaine. Juste ça, je dis rien. Avec Cowgirl au 103.5.

0: Deux personnes n'ont pas invité au même party. Roger Waters de Pink Floyd et Ed Sheeran. Roger Waters qui critique vivement Ed Sheeran après l'éviction de Macklemore dans sa tournée. Parce que Macklemore faisait la première partie à des spectacles d'Ed Sheeran. Macklemore a tenu des propos concernant la guerre israélo-palestinienne. Et là, ben évidemment, ça a fâché Roger Waters parce que non, on a supprimé Macklemore d'une partie de la tournée. Et vous allez voir, là, ben, disons que les mots sont pas tendres à l'endroit d'Ed Sheeran. Parlant de musique dans les prochaines, je vais vous parler aussi de ce qui s'en vient pour la disque parce que il y aura un vote qui sera fait pour évidemment chanson de l'année, artiste de l'année, album de l'année. Et on connaît maintenant les artistes qui font partie des nominations pour la disque qui s'en vient au mois de novembre, bientôt quand même. On aura un souvenir de Pearl Jam qui s'en vient dans les prochaines minutes. Last Kiss au retour. Je vous souhaite un excellent mercredi.
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14: Ben c'est sous le soleil qu'on est présentement. Ça va rester comme ça, dégagé pour ce soir et la nuit prochaine. On va tomber à 13 degrés et si on regarde ce qui s'en vient... Une belle semaine. Jeudi, soleil 23. Je vais aller même un petit peu plus loin. Vendredi, soleil 20. Samedi, soleil 20. Encourageant quand même. Je vous dirige lentement dans mes sommets vers l'automne, mais c'est beau. On en profite. Même les arbres changent de couleur. Ça, c'est le fun. OK, présentement, c'est dégagé dans la Nadière. On est à 22 degrés.

À part novembre prochain, ce sera le gala de la disque et on a eu les nominations pour le gala qui s'en vient bientôt. Et disons qu'il y a peut-être quelques artistes qui vont avoir besoin de plusieurs mains pour tenir leur trophée. Si on regarde, il y a 12 nominations pour Lou Adrian Cassidy, 11 pour Angine de Poitrine. Donc, on va vous dire qu'il y a des artistes là, qui ont quand même plusieurs chances de gagner. Si on regarde là, Angine de Poitrine, qui est justement là particulièrement présent dans les catégories du Grand Gala avec 6 nominations, ce qui est quand même pas rien. Il y a d'autres nominations aussi qui ressortent. Là, on trouve Fred, Jeff Posé qui vont récolter aussi 6 nominations artistiques. Bon, on regarde aussi dans les catégories artistes féminines de l'année. Vous avez Ariane Moffat, Ariane Roy, Cœur de Pirate, Lou-Adrienne Cassidy, Viviane Audet. Chez les hommes, vous avez Damien Robitaille, Fred, Jeff Posé, Les Louanges, Vincent Vallière. Et là, évidemment, bon, dans les groupes de l'année, les trois accords, Bleu Jeans Bleu, Cain, Angine de Poitrine. Maintenant, j'ai hâte de voir pour Cain, parce que eux, ben, ils sont pleins dans leur tournée d'adieu. Est-ce qu'on va leur faire mention quelque chose? Ben, ce sera évidemment quelque chose à suivre. Et vous avez des artistes qui risquent de faire jaser, entre autres Céline Dion, qui va avoir une nomination là, pour chanson de l'année aussi. Donc, vous pouvez toujours aller voir là, sur le site de la disque les nominations. Je pense que vous avez même aussi la chance de voter. Il y a des votes qui se font jusqu'au mois d'octobre pour le public, donc c'est toujours possible de le faire aussi. Dans les prochaines minutes, il y aura la musique de Kevin Parent. Ça s'en vient à l'instant. C'est Shine Down, Young Again. Ah, oh!

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1: Je pose la question, est-ce que vous êtes le genre de personne qui ont de la difficulté à arrêter les séries télé? Par exemple, le soir, vous vous asseyez devant la télévision, vous commencez une série, et là, ben, vous vous dites, ah, Colin, il est l'heure d'aller se coucher. Un autre épisode, pourquoi pas? Et là, ça se poursuit longtemps et longtemps. Ouais, j'étais un peu comme ça. Je vais vous parler d'une étude un petit peu plus tard aujourd'hui. Dans les prochaines minutes, je m'entretiens avec Stéphanie Venn, qui est responsable de philanthropie et événements pour la Fondation pour la santé du Nord de la Nadia. Elle sera avec nous en studio. Et un petit peu plus tard, je vous rappelle, là, on va parler avec Léonie Gray, qui sera du côté de la Chasse-Galerie à la Valtrie. Elle sera avec nous autour là, de 17h10. Dans les prochaines minutes, la musique de Måneskin, ça s'en vient, c'est Begin au retour.
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0: On est avec Stéphanie Venn, qui est responsable philanthropie et événements du côté de la Fondation pour la santé du Nord de la Nadière. Stéphanie, salut.
1: Allô, Olivier.
0: Ça va bien?
1: Ça va bien, toi?
0: Ça va très bien. Vous avez un gros événement.

0: On dévoile pas les thématiques, mais vous l'avez fait pour cette année.
1: Exactement. Donc, on fêtait les 10 ans d'Experientia. On s'est dit, cette année, on veut que tout le monde soit complètement à fond dans notre thématique. Alors, on l'a dévoilé. Ça fait plusieurs années qu'on nous l'a demandé également. On est sous une thématique chic western, donc dans l'univers country, mais toujours, on vient y ajouter notre petit grain de sel Experientia.
0: Le chapeau de cowboy, les petites bottes de cowboy, ça fait la job en masse.
1: Exactement. Là. Allez-y à fond dedans. On se met beau, mais on y va complètement dans la thématique.
0: OK. Donc, on parle quand même d'une grande soirée, c'est toujours possible. Bon, monsieur, madame, tout le monde pourrait dire, moi, j'ai envie de vivre cette expérience-là, j'ai envie d'aller voir c'est quoi. Il y a des façons là, pour les gens, de, si on veut, de pouvoir aller sur place.
1: Oui, exactement. Il reste encore des billets. On a à peu près une cinquantaine de billets toujours disponibles. Donc, dépêchez-vous. Habituellement, ça part quand même assez vite. On attend environ entre 400 et 450 personnes aussi. Donc, c'est vraiment un événement majeur de notre côté. Vous pouvez vous rendre au experientia.ca pour avoir tous les détails au niveau de l'achat de billets. Il y a encore quelques billets VIP aussi de disponibles. Donc, on vient juste bonifier un peu l'expérience pour les gens qui décident de prendre ce volet-là.
0: Et là, il y a un coût relié à ça, mais évidemment, tu me disais, bon, nourriture, alcool, c'est inclus dans le prix. Là.
1: Exactement. C'est vraiment une formule tout inclus. Par la suite, c'est sûr qu'on a toujours aussi des encans.
0: Ouais.
1: Fait que là, ça, c'est en surplus, mais oui, tout ce qui se passe dans la soirée, ben, c'est une formule tout inclus.
0: OK. Donc là, et aussi l'argent qui est amassé, ça retourne à la fondation, ça s'en va quelque part, ça vous sert à quoi?
1: Oui, donc nous, évidemment, Fondation pour la santé du Nord de la Naudière, on se trouve à être la fondation, entre autres, de l'hôpital de Joliette, mais aussi 36 installations au nord de la Naudière. Donc, ça retombe vraiment dans la région pour tout ce qui est amélioration de soins de santé et services sociaux. Puis, j'ai demandé à ma collègue, là, c'est ça, depuis 10 ans, mais Experientia, c'est un peu plus de 1,5 million de sous amassés, puis vraiment remis dans la région en santé.
0: Et là, on parle quand même d'une belle soirée, tu sais. Je vous donne les prix rapidement. Bien régulier, c'est 500 $. VIP, c'est 1000 $. VIP vous donne accès à quoi?
1: Donc, vous avez une section réservée à vous. Vous arrivez une heure avant tout le monde pour pouvoir profiter des expériences sans file d'attente, évidemment. On vous en offre un peu plus. Il y a des surprises, des performances exclusives. Donc, c'est vraiment juste de venir bonifier. Vous avez une section bar et nourriture aussi réservée à vous. Fait que c'est vraiment le petit plus là, pour ceux que ça peut intéresser.
0: OK. Puis quelqu'un qui se dirait, hey, écoute, moi, je peux pas être là ou j'ai peut-être pas les moyen de payer ce montant-là. Il y a quand même une façon de donner. On peut faire des dons aussi.
1: Exactement. On vous invite à faire des dons directement à l'événement. Donc, encore une fois, experientia.ca pour avoir toutes les informations, autant pour les billets, les dons, puis un peu plus aussi sur l'événement, puis les éditions précédentes, pardon.
0: Et quand est-ce qu'on dévoile le lieu?
1: Ça se passe 3 jours avant l'événement.
0: Oh, okay.
1: Donc, le lundi, juste avant, on vous garde ça le plus tard possible. Vraiment, là, pour garder le suspense et puis rendre l'expérience encore plus intéressante.
0: OK, donc jeudi 8 octobre, ça n'a pas manqué à compter de 18h. Stéphane Yvenne, un gros merci d'être passé en studio. Puis évidemment, on vous souhaite un bel événement.
1: Merci beaucoup.
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0: Avouez que c'est difficile à arrêter d'écouter une série télé quand vous êtes embarqué dedans. Et souvent, tu vas écouter l'émission, là, tu vas arriver à la fin, tu vas regarder l'heure, tu vas te dire, ouais, il est tard, mais là, Netflix va te dire, prochain épisode dans 5, 4, 3, tu te dis, bah, rendu là, envoyez-donc un de plus. Le problème, c'est que souvent, celle de plus que tu vas écouter, c'est là qu'il va y avoir un punch à la fin de l'émission, que tu vas te dire, Colin, je peux pas écouter la troisième, tu sais. Là, tu finis, il est 1h45 du matin, les yeux secs, plus capable de brûler de la vie en disant, OK, c'est beau, là, je vais y aller dormir, mais il est rendu trop tard. Ça vous arrive, tu 450-753-1035, j'ai l'impression que ça arrive à tout le monde. Moi, le premier. Présentement, je suis en train d'écouter Le Mentaliste. Ça fait longtemps, c'est sorti au début des années 2000, mais je suis reparti là-dessus, puis c'est dur d'écrocher, hein, quand t'embarques dans quelque chose. Tu veux toujours savoir c'est quoi la suite, puis qu'est-ce qui va arriver. Un éternel carousel, hein. The Verve, Bittersweet Symphony, c'est ce qui s'en vient dans les prochaines minutes. Je vous souhaite un excellent mercredi sur nos ondes.
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3: Bonne fin de journée, ici Benjamin Aubert, voici vos actualités. Les chefs des cinq principaux partis politiques du Québec vont se livrer à un deuxième débat en deux jours ce soir. Après avoir croisé le fer au face-à-face de TVA hier, c'est chez Nouveau Info que les chefs auront rendez-vous aujourd'hui. D'une durée de 90 minutes, le débat sera animé par Michel Bérard. Il sera diffusé sur Nouveau et sur Crave dès 20h. La Sûreté du Québec a saisi ce matin d'importantes quantités de drogue lors d'une opération sur la contrebande de cannabis. Une cinquantaine de policiers ont été mobilisés pour effectuer des perquisitions à Montréal, Repentigny, L'Assomption, Saint-Sulpice et Grenville-sur-la-Rouge. Des résidences, des véhicules ainsi qu'un entrepôt ont été visés par l'opération. La construction d'un tout nouveau complexe commercial et sportif a récemment été entamée à Saint-Paul. Sportdeck y ouvrira sa deuxième succursale au rez-de-chaussée. Le tout comprendra une surface de jeu pour le deck hockey, des simulateurs multisports ainsi qu'un bar-café avec une boutique. Une agence de marque intégrée y installera également ses nouveaux locaux au deuxième étage. L'inauguration du nouveau complexe est prévue pour l'hiver 2027 et mènera à la création de plusieurs emplois dans la région. Et enfin, la Fédération du préhospitalier du Québec se dit extrêmement déçue de la reprise des négociations avec le Conseil du Trésor. Le regroupement de 2000 paramédics affirme que les engagements de la première ministre Christine Fréchette ne se traduisent toujours pas par des gestes concrets à la table de négociation. La Fédération réclame notamment un accès facilité à la retraite en raison des exigences physiques et mentales du travail. Les augmentations salariales font également partie des points en litige. Voilà, c'est ce qui complète. 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
5: Ah ben, le camp d'entraînement du Canadien de Montréal est officiellement commencé. Il y avait des tests physiques. C'est pas vrai parce que il y a pas de tests physiques cette année dans la Ligue nationale de hockey. Il y a des tests médicaux. Par contre, c'était journée de tests médicaux pour les joueurs. Demain, il y aura les premiers entraînements en prévision des matchs du week-end, matchs préparatoires qui s'en viennent. Et là, on se demande, évidemment, quelle sera la place d'Arber Jacky, de Jaden Struble? Est-ce que David Reinbacher va se faire une place? Quelle sera l'utilisation de Chris Kreider? Bref, j'imagine que les prochaines semaines pourront servir à ça du côté du Canadien. Donc, ça commence officiellement sur la glace demain. Demain aussi, ce sera la semaine 2, début de la semaine 2 dans la NFL, match entre les Bills de Buffalo et les Lions de Détroit. Ça se passe du côté de Buffalo. Les Alouettes aussi sont en action cette semaine, vendredi, du côté de Hamilton contre les Tiger Cats. Et rapidement, les Blue Jays de Toronto sont en action présentement. On est en troisième manche à Toronto contre les Tigers. Les Tigers qui mènent 1-0. Et ça continue de pas être facile pour les Blue Jays.
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1: Très content de vous accompagner en ce mercredi ensoleillé. Il est 16h01. Bienvenue dans le trafic. Olivier Poitras qui vous accompagne pour les deux prochaines heures jusqu'à la game à 18. 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Voilà. Nous, on a de la bonne musique qui s'en vient dans les prochaines minutes. Nouveauté de Cage the Elephant, ça s'en vient sur nos zones avec Beaches in Tennessee. Et un band qui, malheureusement, n'a pas fait beaucoup d'argent avec sa chanson raison de droit d'auteur en 1997 de Verve avec Bittersweet Symphony.

question pour vous autres. Est-ce qu'il y a des chansons dans la vie que vous écoutez en cachette? Des chansons que vous écoutez quand personne ne peut entendre? Parce que, on s'entend, si on regarde l'historique Spotify ou Deezer ou Apple Music de chaque personne, clairement, il va y avoir des petites surprises. Il y a toujours des chansons qu'on dirait qu'on est... on est un petit peu plus gêné d'écouter. Hein? On se dit, ah, tu sais, moi, j'écoute du rock, j'écoute de la pop, j'écoute du country, tout ça. Mais j'ai une personne qui va te dire, moi, j'écoute du classique ou... tu sais, je sais pas. C'est probablement qu'il y a des gens qui cachent un peu. Puis je pense qu'on a tous ce côté-là de cacher certaines chansons qu'on écoute. Tu sais, moi, je vais vous dire bien honnêtement, j'écoute de tout, mais j'ai mes préférences, c'est sûr et certain. Et il y a peut-être des chansons que oui, parfois, je me dis, ah, Colin, c'est longtemps, ou c'est bon, tu sais, tu lèves le volume, même si... Je sais pas. J'ai un exemple pour vous. Viens me dire que tu peux pas monter le volume quand ça joue. C'est impossible. Et ce petit côté-là qui éteint aussi parfois. Salutations aux fans des Venga Boys. Ça fait longtemps qu'on les a pas entendus. De toute façon, on les entend pas vraiment souvent sur O, mais c'est comme ça. Je suis curieux par messagerie texte 450-753-1035. Un band ou une chanson, on va dire un peu plus kitsch ou quétaine, qui, je sais pas, vous fait plaisir quand vous l'entendez, vous montez le volume ou vous la gardez dans votre playlist Spotify en cachette. J'attends vos réponses. Nous, on va poursuivre ça en musique. Dans les prochaines, on aura Talk avec sa nouveauté. Et Claudia Bouvette, c'est Boomerang qui s'amène tout de suite. Dumas, le bonheur à O.

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1: Et son album est prévu pour le mois de novembre à Talk. Avec une chanson en français en plus. Hein? Ça nous fait du plaisir, ça? Quand même. Hein? Autour de 16h45, je vais m'entretenir avec Louis-Philippe Lemay, qui est directeur général du Festival Chapeau, cofondateur aussi. Ça va se dérouler du côté de Mascouche en fin de semaine. Du 18 au 20. Et spectacle gratuit d'ailleurs, on en reparlera plus tard, mais il y aura de l'équilibrisme, cirque, magie, musique, acrobatie, bref, pour tous les goûts. Et ça, c'est du côté de Mascouche. Quand on entend le mot gratuit, c'est toujours le fun, hein? Mais va falloir amener de la monnaie, je vous dirai pourquoi tantôt. Un artiste qui s'est fait voir avec une nouveauté cette année et ça a bougé pas mal. Tame Impala, Dracula, ça s'en vient.

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12: Et on a une belle température pour être pris dans le trafic, hein? Du beau soleil, on se créerait... au mois de septembre. C'est pas mal ça qu'on est. Soleil pour le restant de la journée, ça va rester dégagé pour ce soir et la nuit prochaine. On va tomber à 13 degrés. Demain, jeudi aussi, c'est une belle journée. 23 du soleil et vendredi, samedi aussi, ça va rester comme ça. Bref, on en profite. Le beau soleil qui va nous suivre pour quelques jours. Présentement, dans la Nadière, c'est dégagé. On est à 23 degrés.

Êtes-vous du genre à vous acheter des billets pour des spectacles de musique couramment? Par exemple, je sais pas moi, il y a un artiste qui vient en ville, que ce soit du côté de Joliette, que ce soit du côté de Montréal, que ce soit peu importe où, et vous dites « Ah ouais, je vais aller le voir ». J'ai pris cette habitude-là depuis plusieurs années, de regarder les artistes qui venaient après année, puis je me suis dit « Il faut que j'aille voir un spectacle au moins une fois par année, au moins, minimalement ». Tu sais, c'est quelque chose de, je sais pas, c'est une expérience le fun, aller voir un spectacle de musique. J'ai deux shows qui s'en viennent d'ailleurs au mois d'octobre, deux fins de semaine de suite en plus, les Smashing Pumpkins au Centre Bell, puis j'ai les Black Keys aussi à la Place Bell. Puis je me suis amusé à aller voir les artistes qui s'en venaient aussi à Montréal, entre autres. Il y en a deux qui ont retenu mon attention pour deux raisons complètement différentes. Un, il y a Shabouzi, que vous connaissez bien, qui sera du côté de la Place Bell à Laval le 24 septembre. Un gars qu'on entend beaucoup sur nos ondes et évidemment est très, très, très populaire aux yeux des amateurs de country. Incroyable spectacle aussi. Déjà passé du côté, entre autres, d'Oceaga. Il y en a plusieurs qui l'ont vu. Je sais qu'il ne reste plus beaucoup de place pour ce spectacle-là non plus. Et l'autre band qui a retenu mon attention, c'est Sex Pistols. Quand j'ai vu ça, je me suis dit, Colin, ça existe encore, ça? Ceux qui ne savent pas, c'est un band qui était très populaire à la fin des années 70 pour les fans de punk rock. Ça n'a pas été un gros succès commercial tant que ça, mais quand même, on s'entend là, que ça fait un certain temps. Encore, oui, ça existe encore et ils seront là du côté de l'Olympia le 22 septembre prochain. Donc, je sais pas, moi, si vous êtes des amateurs de punk rock, vous aimez les Sex Pistols, ben ça existe encore. C'est peut-être une des dernières fois que vous allez pouvoir les voir, on sait jamais. Je dis ça pourquoi? C'est parce que je regarde les prix des billets, puis là, je m'en vais dans deux mondes complètement différents. Il y a les amateurs de sport, les amateurs de musique, les amateurs de peu importe quoi. Et les billets de hockey, c'est plus achetable. Hein? Les voir le Canadien de Montréal, vous vous en tirez pas en bas de 500-600$ si vous êtes une famille de 4. Et faut avoir les moyens d'aller voir le Canadien de Montréal. Tandis que des billets de show, c'est encore abordable. Même si certains sont plus chers que d'autres, c'est encore abordable. Est-ce que vous êtes des amateurs de spectacle ou vous êtes plus du type rester à la maison? Je suppose, me regarder encore un spectacle sur DVD. Y en a-t-il qui font ça encore? 450-753-1035. Bref, ceci étant dit, salutations aux amateurs de sport, aux amateurs de musique et aux acheteurs de tickets. On vous appelle de même. On poursuit la musique avec Pete Fortier. À ceux qui nous aiment, à haut, je vous souhaite un excellent mercredi sur Trois Ondes.

0: êtes-vous du genre à avoir de la difficulté à vous trouver quelque chose à manger? Par exemple, vous ouvrez le frigidaire 56 fois avant de décider quoi manger. J'en parlerai dans les prochaines minutes, mais des fois, on dirait que t'as l'impression que tu te dis « Ah, j'allais manger quelque chose, t'ouvres la porte, t'en refermes, t'en reviens plus tard en pensant qu'il y a peut-être quelque chose qui est apparu dans le frigidaire. » Mais non, c'est toujours la même affaire. Je sais pas. Dans les prochaines minutes, on va parler avec Louis-Philippe Lemay, qui est directeur général du Festival Chapeau. Ça se passe du côté de Mascouche en fin de semaine, entre le 18 et le 20 septembre. Un festival gratuit qui vous offre cirque, équilibrisme, magie, musique, acrobatie et bien plus encore. Donc, si c'est quelque chose qui t'intéresse, ça va aller là autour de 16h45. C'est avec nous pour en parler plus en détail. On aura aussi la musique de Somber qui s'en vient dans les prochaines minutes. Il y a un album aussi qui sera lancé prochainement. On en parlera ça aussi, ça s'en vient. My Body's in Ready au retour.
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0: Il y a un festival qui s'en vient du côté de Mascouche en fin de semaine, qui est le Festival Chapeau. Pour en parler, on va parler avec Louis-Philippe Lemay, qui est directeur général du festival là-bas. Salut Louis-Philippe.
1: Hey, salut Nicolas.
0: Ça va bien?
1: Ça va bien toi?
0: Oui, ça va très bien. Louis-Philippe, ce festival-là va se dérouler en fin de semaine. On parle du 18 au 20 septembre dans le vieux Mascouche. Je regarde là, il y a beaucoup d'activités qui sont prévues, cirque, équilibrisme, magie, musique, acrobatie, plus encore évidemment. Vous en êtes à combien d'éditions de ça?
1: La huitième édition cette année, donc depuis 2018.
0: OK, quand même. C'est quoi le mode de fonctionnement? Est-ce que, j'imagine les gens arrivent sur place. Tu sais, je vois, c'est un festival qui est accessible pour tout le monde. C'est gratuit. C'est quoi le mode de fonctionnement pour ce festival-là?
1: C'est un modèle de festival qui s'appelle... C'est du busking, en fait. Du busking, c'est quand vous allez dans le vieux Montréal, dans le vieux Québec, puis il y a des artistes à même la rue avec leur kit de son maison, puis tu vois, ils vont cracher du feu, ils vont faire de la jongle, ils vont avaler des couteaux, puis là, les gens, ils se massent autour de cette performance-là, puis à la fin du numéro, l'artiste va demander une contribution volontaire du public. Fait que des festivals comme ça, des buskers qu'on appelle, il y en a partout à travers le monde, c'est très populaire en Europe, puis au Québec, c'est le seul, puis donc on a la chance de faire partie d'une route internationale, si on veut, fait qu'il y a des artistes de suivre la route des festivals tout au long de l'année, puis ils viennent partout à travers le monde, puis en fin de semaine, ils vont s'arrêter à Mascouche.
0: Je vois que tu es le cofondateur de ce festival-là, ça t'est venu comment l'idée de dire « Hey, ça prend un festival comme ça ici au Québec »
1: En voyageant, pis c'est sûr qu'on vient avec Frédéric, on vient du milieu culturel aussi. Fait que un flash comme ça à m'emmener en mangeant, puis on s'est dit comment ça qu'il n'y en a pas ici au Québec, puis il faut en faire un. Puis Mascouche a embarqué, puis tant mieux.
0: T'as-tu plusieurs scènes qui sont disponibles pour les gens? Tu sais, je vois il y a plusieurs scènes là, qui seraient mises à disposition, c'est ça?
1: Exact. On dit des scènes, mais c'est vraiment des spectacles de rue. C'est de rue, donc c'est à même le sol. Les gens s'attroupent autour. Puis on a... Fait que nous, on appelle ça des espaces scéniques. Il y en a quatre dans le festival. Là, il va en avoir deux en même temps. Fait que puis nous, on est vraiment le plus grand festival d'art de rue au Canada, le plus grand busker. Environ le 110 à 115 performances de vendredi à dimanche là, qu'on va voir dans le vieux Mascouche.
0: Et tu dis aussi, les artistes vont passer le chapeau, donc on demande aux gens d'apporter un peu de monnaie. T'sais, dans le fond, c'est pour encourager les artistes qui sont là, qui vont performer devant eux.
1: Exact. Puis tu sais, je le dis pour les artistes, ils n'aiment pas bien ça quand on dit le mot monnaie ou amener des sous. Et en même temps, toutes les contributions sont les bienvenues. Puis si les gens, les temps sont peut-être plus difficiles, on pas les moyens, juste au moins aller serrer la main aux artistes, mais si vous avez les moyens, imaginez que vous êtes sorti voir un spectacle en famille ou avec votre blonde, votre chum, combien ça vous a coûté. Soyez généreux, eux, c'est leur paye. Puis souvent, c'est le spectacle qu'on voit qui dure 30, 45 minutes, ça a pris des années, ça a pris des heures de pratique à bâtir ce numéro-là puis à le perfectionner.
0: Non, c'est beaucoup de travail, puis évidemment, ils méritent aussi un petit quelque chose pour tout ça. Je vais rappeler l'horaire, si tu le veux bien, Louis-Philippe. On parle de vendredi entre 18 et 22 heures. Il y aura samedi de 10h à 30 à 21h30. Dimanche de 10h30 à 18h30, ça se passe dans le vieux Mascouche. Il y a, j'imagine, tous les détails sur votre site Internet. J'ai vu le festivalchapeau.com, c'est ça?
1: Exact, exact. Puis des artistes de partout à travers le monde, entre autres Sarah Twister qui fait son grand retour, qui est venue en 2019. Elle vient d'Australie,
0: à tour de l'arc à flèche
1: avec ses pieds pendant qu'elle est en équilibre sur ses mains. Fait que c'est assez unique.
0: Donc à pas manquer, c'est du côté de Mascouche en fin de semaine. Louis-Philippe Lemay, un gros merci d'avoir pris le temps aujourd'hui.

0: Grand plaisir, en fait.
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1: Gabriel Fredette qui est nominé pour le gala de la disque, chanson de l'année, album de l'année, découverte de l'année. Bref, ce sera probablement une belle année et un beau gala pour lui avec le bon choix. Il faut le faire, hein? Lorsque vous allez voter, il faut toujours faire le bon choix. Dans les prochaines minutes, on va parler avec Léonie Gray, qui sera du côté de La Valtrie, artiste musicale. On va en savoir plus sur elle un petit peu plus tard aujourd'hui. On parle de R&B, soul, dans ses styles. Quelque chose d'assez intéressant. J'ai été écouter quelques chansons d'ailleurs tantôt. On pourra s'en reparler autour de 17h10. Et dans les prochaines minutes, il y aura la toune qui punch, qui s'en vient. Une chanson qui annonce peut-être le week-end un peu tôt, mais c'est ça quand même. Loverboy s'amène dans les prochaines. Restez là.
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2: Bonne fin de journée, ici Benjamin Aubert, voici vos actualités. Les chefs des cinq principaux partis politiques du Québec vont se livrer à un deuxième débat en deux jours ce soir. Après avoir croisé le fer au face-à-face de TVA hier, c'est chez Nouveau Info que les chefs auront rendez-vous aujourd'hui. D'une durée de 90 minutes, le débat sera animé par Michel Bérard. Il sera diffusé sur Nouveau et sur Crave dès 20h. La Sûreté du Québec a saisi ce matin d'importantes quantités de drogue lors d'une opération sur la contrebande de cannabis. Une cinquantaine de policiers ont été mobilisés pour effectuer des perquisitions à Montréal, Repentigny, L'Assomption, Saint-Sulpice et Grenville-sur-la-Rouge. Des résidences, des véhicules ainsi qu'un entrepôt ont été visés par l'opération. La construction d'un tout nouveau complexe commercial et sportif a récemment été entamée à Saint-Paul. Sportdeck y ouvrira sa deuxième succursale au rez-de-chaussée. Le tout comprendra une surface de jeu pour le deck hockey, des simulateurs multisports ainsi qu'un bar-café avec une boutique. Une agence de marque intégrée y installera également ses nouveaux locaux au deuxième étage. L'inauguration du nouveau complexe est prévue pour l'hiver 2027 et mènera à la création de plusieurs emplois dans la région. Et enfin, la Fédération du prix hospitalier du Québec se dit extrêmement déçue de la reprise des négociations avec le Conseil du Trésor. Le regroupement de 2000 paramédics affirme que les engagements de la première ministre Christine Fréchette ne se traduisent toujours pas par des gestes concrets à la table de négociation. La Fédération réclame notamment un accès facilité à la retraite en raison des exigences physiques et mentales du travail. Les augmentations salariales font également partie des points en litige. Voilà, c'est ce qui complète. 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
3: Évidemment qu'on va suivre le Canadien de Montréal qui va sauter sur la glace demain officiellement pour le début des camps d'entraînement. Moi, j'ai hâte de voir les combinaisons de trio qu'on va utiliser du côté du Canadien. C'est 57 joueurs qui sont invités, 31 attaquants, 19 défenseurs, 7 gardiens de but. Évidemment, il y en a 3 qui sont en lutte pour un poste. Montembeau, Debèche, Fowler, lequel des 3 va descendre à Laval, ça, ce sera un dossier à suivre. Mais évidemment qu'on aura plus d'infos là, sur les possibles combinaisons pour la journée de demain quand on va se parler à compter de 15h. Dans la NFL, match demain soir, les Bills de Buffalo vont recevoir les Lions de Détroit, les deux équipes qui ont une victoire de chaque côté. Ce sera du côté de Buffalo. Les Alouettes de Montréal seront en action vendredi à 19h30 contre les Tiger Cats d'Hamilton. C'est du côté d'Hamilton. Et il y a un match, en fait, des Blue Jays de Toronto. Ils sont en 7e manche. Et les Blue Jays qui mènent 5-1. Bonne nouvelle pour les fans des Jays qui s'accrochent lentement mais sûrement à une possible place en séries éliminatoires.

0: 17h, c'est l'heure qui fait en sorte que vous avez peut-être fini votre journée de travail. On dirait que c'est l'heure qui est attendue par tout le monde, ça, hein? Les gens quittent le bureau, je me sens seul. Il reste encore du monde. Sylvain Morin est encore là, hein? Lui qui est là avec vous à 6h le matin, encore ici, assis à son bureau, rendu à 17h01. Je sais pas ce qu'il fait, il aime ça, tant mieux. On aime ça, les passionnés. Bienvenue dans le trafic, Olivier Poitras qui vous accompagne pour la prochaine heure jusqu'à 18h. Jusqu'à la game avec Oli Paiement et FX Bénard. Ben des sujets de conversation, hein, entourant le Canadien de Montréal qui s'en viennent. Si ça vous intéresse, vous restez branchés. On a de la bonne musique aussi à venir. Et dans les prochaines, je vous l'ai dit, Léonie Greek sera du côté de Lavaltrie, qui va être avec nous à compter de 17h10. Va venir nous parler de son spectacle qui s'en vient. On a aussi de la bonne musique, celle de Almost Monday avec No More Regrets et la toune qui punch, qui nous ramène en 1982 et qui nous amène lentement mais sûrement vers le week-end, hein, ce mercredi.
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0: Ouais, en 1982, il y a un band du nom de Loverboy qui ont sorti l'une de leurs plus grosses tunes. En fait, ça a été leur plus grand succès. Il y a eu Turn Me Loose un petit peu plus tôt et celle-là qui est sortie en 82 qui, ouais, nous annonce le week-end. Working for the weekend. Qui fait ça? Pas mal tout le monde, hein? Ben, c'est ce qu'on s'offre à l'instant. À 103.5, je vous souhaite un excellent mercredi sur nos ondes.
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0: Il y a un spectacle qui s'en vient du côté de Lavaltrie cette fin de semaine. En fait, c'est vendredi soir à compter de 20h, spectacle de Léonie Gray qui est avec nous. Salut Léonie.
1: Salut.
0: Comment vas-tu?
1: Ça va très bien, toi?
0: Ça va très bien. Léonie, bon, tu t'en viens du côté de Lavaltrie. Tu me disais tantôt, avant qu'on entre en onde, ton dernier spectacle avant un petit bout de temps. Les gens te connaissent, entre autres, tu as eu quand même un grand succès avec Woo en 2022. Tu as deux autres albums qui sont sortis, Selfish en 2024, Crève-cœur en 2025. Tu es autant dans l'anglo que le franco ou tu as un petit peu plus un que l'autre?
1: Je dirais que je suis plus anglo, mais suite à mes deux premiers albums, en faisant de la tournée, je me suis rendu compte, en traversant le Québec, qu'il y a beaucoup de personnes qui comprenaient pas nécessairement ce que je disais dans mes chansons, puis j'avais besoin de cette connexion-là avec le public. Fait que j'ai été plus vers le francophone pour mon dernier album, puis pour la tournée qui s'en est suivie.
0: OK. Pour les gens qui peut-être te connaissent un petit peu moins, qui voudraient peut-être aller voir ton spectacle aussi en fin de semaine, ben vendredi soir, en fait, tu décrirais comment, quel genre de musique on peut s'attendre?
1: C'est vraiment pop soul. C'est un mélange. Il peut y avoir des ballades, des musiques un peu plus entraînantes, des musiques plus pour danser. Je navigue vraiment plusieurs styles dans le même spectacle, surtout que mon style il a vraiment évolué depuis mon premier album en 2022. Fait que c'est vraiment comme un amalgame de styles, je dirais.
0: As-tu des musiciens avec toi qui seront là sur scène?
1: Absolument. Je suis là avec tout mon band. Fait qu'on a Fred Doston à la basse, Anne-Sophie Coiteux au clavier, puis Rebecca Legault au drum.
0: OK. Tu me disais, t'as ton dernier spectacle qui s'en vient vendredi. Après ça, il y aura, une pause pour toi de spectacle, si on peut dire. Tu vas être en production pour peut-être un prochain album à venir, des prochaines chansons, tout ça?
1: Ouais, exactement. Fait que j'ai pris comme une petite pause, dans la dernière année. Puis là, en ce moment, on est de retour en studio. On travaille sur un nouveau projet qui devrait avoir des chansons qui sortent dans la prochaine année, dans le meilleur des mondes.
0: OK. À quoi qu'on peut s'attendre, si je reviens rapidement sur ton spectacle, quel genre d'expérience on vit quand on est avec toi?
1: Bien, je sais pas si les gens le savent, mais moi, je suis originaire de Lavaltrie.
0: OK.
1: Fait que, tu sais, la Chasse-Galerie, moi, j'ai grandi avec la Chasse-Galerie, tu sais, dans ma petite ville. Fait que c'est quand même, pour moi, un spectacle bonbon.
0: Ouais.
1: Fait qu'on fait vraiment toutes mes chansons préférées des trois albums. Ouais, je pense que ça va être un spectacle aussi un peu haut en émotion, quasiment dans la nostalgie, justement vu que j'ai commencé à chanter dans la même église où on va faire le spectacle ce vendredi. Fait que je pense que je veux juste que les gens aient du fun avec moi, qu'on danse, qu'on chante ensemble, qu'on pleure ensemble s'il faut, mais ouais, je dirais haut en énergie.
0: Si on veut retrouver ta musique, évidemment, bon, t'es sur les plateformes de musique en ligne. J'imagine qu'on peut aussi t'avoir en album physique aussi.
1: Oui, mes trois albums, je les ai en vinyle.
0: OK, ah,
1: c'est
0: cool.
1: Toujours possible de les commander chez Archambault ou au 33 Tours. Je sais que mon premier album, je l'avais aussi en CD, mais je ne sais pas s'il en reste. Même chose au Archambault Musique.
0: OK.
1: Puis sinon, je suis sur toutes les plateformes de streaming comme Spotify, Amazon, iTunes, tout le tralala.
0: J'imagine qu'on peut aussi te suivre sur les réseaux sociaux.
1: Absolument. Je suis beaucoup sur Instagram, énormément sur TikTok. Si vous voulez voir des niaiseries qui n'ont pas rapport à la musique, c'est vraiment la place à aller. Sinon, tu sais, tout ce qui est justement événements, dates de spectacle, sorties, tout sur Instagram puis Facebook aussi, c'est là-dessus que ça va se retrouver.
0: OK. Léonie Gray, un gros merci. Tu seras du côté de Lavaltrie, on le répète, là, du côté de la Chasse-Galerie le 18 septembre à compter de 20h. On invite évidemment les gens à aller te voir. Dernier spectacle pour un petit bout de temps. Donc, c'est la dernière chance de passer un moment avec toi. Je te souhaite une bonne suite des choses et un bon spectacle vendredi.
1: Ben, merci beaucoup.
0: Merci à toi. Salut.
1: Bonne journée. Bye.

0: Pas manqué, vous venez de l'entendre sur nos ondes, Léonie Gray qui sera du côté de la Chasse-Galerie de la Valterie vendredi. Donc, si ça vous tente d'aller voir un beau show de musique, c'est là que ça se passe. Olivier Poitras avec vous pour, je veux dire, les prochaines 20 minutes. Oui, on va se rendre jusqu'à la game ensemble. On va parler de bouffe dans les prochaines minutes. Je vais demander ce que ça vous arrive d'avoir de la difficulté à trouver quoi manger. Tu sais, des fois, il y en a qui vont se préparer des plats d'avance aussi pour la semaine. Ça, je vous salue et je vous félicite dans vos tâches de faire de la bouffe d'avance. La misère à faire ça, des fois. Tu sais, des fois, tu dis, je vais prendre le dimanche, je vais faire toute ma bouffe de la semaine, ça va être fait, t'arrives la semaine, puis tout est fait. Même pas besoin de te casser la tête pour souper. Mais non, moi, je suis là, niaiseux, en train de me casser la tête à tous les soirs, me demander qu'est-ce que je mangerais bien. Quoi que j'ai quelqu'un à la maison qui fait très bien à manger, ça aide beaucoup. Dans les prochaines, on retourne sur l'album Dookie en 1994, Green Day, When I Come Around, ça s'en vient, restez là.
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8: Je déclare la terrasse officiellement ouverte. Ah mais fais-tu beau? On est bien. Belle soirée d'ailleurs, s'asseoir sur le patio. Prendre un petit verre ou pourquoi pas sortir avec une sortie improvisée, ouais. Les restaurants, prendre un verre, tout ça. 23 degrés sous le soleil, ça va rester dégagé comme ça jusqu'à demain, jeudi, oui, 23 aussi avec du soleil. Vendredi, c'est du soleil, 20 degrés. Et ça va rester comme ça pour le début du week-end aussi présentement, voilà. On est à 23 dans la Naudière.
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On se tannera jamais d'entendre Green Day « When I Come Around » sur les ondes du haut 103.5. J'ai parlé de bouffe dans les dernières minutes, comme quoi des fois c'était difficile de savoir quoi manger. Et même que je suis convaincu qu'on est plusieurs à faire ça, t'arrives devant le frigidaire en te disant « j'ai faim, je sais pas quoi manger », puis t'ouvres le frigidaire en trouvant absolument rien. Et là, ben, tu le fermes le frigidaire, tu te dis, je vais revenir plus tard, en pensant que, magiquement, peut-être quelque chose de nouveau qui va apparaître dans le frigidaire quand tu vas revenir, et finalement, ben, non. Et, il y a toujours le même contenu, tu te dis, ben, j'ai peut-être des œufs, j'ai peut-être du fromage, du ketchup, je vais me faire une omelette et tout ça. Tu reviens, puis finalement, tu te rends compte que, ah, non, Colin, il y a plus d'œufs, il reste pratiquement plus de lait, puis, je peux pas faire grand chose avec du ketchup si j'ai pas d'hot dog, mettons. C'est dans la plupart des cas, et là, je vois également, je suis tombé sur un article plus tôt sur les réseaux sociaux, comme quoi, bon, on a cette certaine manie-là de vouloir avoir des trucs déjà tout faits. Tu sais, quand c'est trop facile, par exemple, je sais pas, moi, vous avez faim, vous êtes à croquette de poulet, mets ça dans le four, puis ça va être prêt dans une demi-heure. Non, ça peut pas toujours être ça. Et là, vient au moment où t'as envie de manger, mais t'as pas envie de te faire de la bouffe. Hein? On dirait que c'est là que ça devient difficile. Tu regardes ce qu'il y a, puis tu dis « qu'est-ce que je ferais bien? » Et je suis toujours pris là-dedans. Il y en a pour qui ça devient tellement facile. Pogne 3-4 affaires dans le frigidaire, faut une recette, elle peut finir, puis ça devient un repas quasiment haute gastronomie. Là. J'ai pas ce talent-là en cuisine. Moi, je serais plus du genre à ouvrir le frigidaire, pas savoir quoi manger, puis me dire « un bol de céréales, ça fait la job, ça. » C'est pas pour vous. Les toasts au beurre de peanut aussi à 10h le soir, là, je suis bien bon là-dedans avec un petit verre de lait au chocolat. Avant d'aller se coucher, c'est parfait. Bref, hey, ça vous tente de m'écrire 450-753-1035. Vous êtes quel type, vous? La musique des respectables dans les prochaines. Et l'un des hits de l'été, certainement le hit de l'été 2026. Ils ont d'ailleurs une nouveauté maintenant à leur actif, parce que l'avenir jusqu'à maintenant, c'était leur seule chanson. Temper City et Self-Aware. Ah, oh!

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1: Êtes-vous un homme ou une femme 7-Up? Hein? C'est mon heure de lever à tous les matins. Si je le fais pas, si à 7 heures je suis pas debout, de un, il faut que je m'occupe de ma fille pour le début de la journée, l'aider à faire son lunch, son déjeuner. Mais si à 7 heures je suis pas debout, j'ai deux chiens dans ma face qui me disent il est temps que je sorte. Ouais. Salutations à tous les lève-tôt. Salutations à Sylvain Morin qui est ici trop le matin et qui reste tard le soir. Hein? Des workaholics qu'on appelle. Salutations à vous. Une chanson qu'on a ajoutée dernièrement sur nos ondes et que j'aime particulièrement beaucoup. Marshmello et Portugal the Man. Et ça fait partie des chansons les plus chasamées d'ailleurs. Elle s'en vient dans les prochaines minutes. Phoenix au retour à O.

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Ça a été un énorme plaisir de passer cet après-midi dans votre compagnie. Manquez pas Sylvain Morin dans les 100 000 matins à compter de demain 6h. La game dans les prochaines avec Oli Paiement et FX Benard. On se retrouve demain à compter de 15h dans le trafic. Bonne fin de journée sur nos ondes. Salut!

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5: Bonsoir, ici Benjamin Aubert, voici vos actualités. Une personne a perdu la vie cet après-midi à Sainte-Élisabeth à la suite d'un accident impliquant deux véhicules à l'angle du chemin Saint-Thomas et du rang de la Chaloupe. La collision serait survenue après qu'un des conducteurs ait omis d'effectuer son arrêt obligatoire. Le décès du passager arrière d'une des voitures a été confirmé sur les lieux, alors que trois autres personnes ont été transportées à l'hôpital pour y soigner des blessures qui ne mettraient pas leur vie en danger. La route a été fermée à la circulation afin de permettre l'analyse de la scène. Et la Sûreté du Québec a saisi ce matin d'importantes quantités de drogue lors d'une opération sur la contrebande de cannabis. Une cinquantaine de policiers ont été mobilisés pour effectuer des perquisitions à Montréal, Repentigny, L'Assomption, Saint-Sulpice et Greenville-sur-le-Rouge. Des résidences, des véhicules ainsi qu'un entrepôt ont été visés par cette opération. Voilà, c'est ce qui complète. 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
3: 17h54. 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
4: C'est la game. Bienvenue tout le monde. Olivier Paiement et FX Bénard avec vous pour la prochaine heure en cette magnifique soirée au Québec. Merci d'être à l'écoute, peu importe où vous êtes, peu importe de où vous nous écoutez, partout sur le réseau BPM Sport, partout sur le réseau O, sur l'application mobile de BPM Sport, sur notre diffusion en direct sur YouTube. Ou peu importe par quel moyen vous nous écoutez. Comment ça va, FX?
5: Je suis en pleine forme. Salutations à tout le monde. D'ailleurs, je veux remercier tous ceux qui étaient avec nous hier et qui ont réécouté également l'émission par la suite. Une émission d'une heure, oui, mais avec des nouvelles fraîches. Soit la nouvelle signature à Alex Noah, qui est celle à Harbour Jockey. On a été parmi les premiers à réagir à cette nouvelle-là. Et je veux remercier tous les auditeurs et auditrices qui ont été visionner notre diffusion en direct, notamment sur YouTube. Vous avez été plus de 10 000 à le faire quand même.
4: Ah, tu fais bien de le dire, FX. La game, ça se digère très bien. Mais parce que c'est juste une heure, c'est assez condensé. Alors, si jamais vous avez manqué des moments, ben, c'est facile de retourner écouter ça sur YouTube. Bientôt, on aura aussi une version podcast aussi qui va être disponible. Un podcast de, ben, enfin, même pas une heure si on enlève les pubs. Ça s'écoute très bien sur le site web aussi de arsenalsport.ca. C'est tellement bien fait, notre nouveau site web, que ça découpe, ça segmente tout ce qu'on dit dans l'émission.
5: Ouais.
4: Fait que chaque 2-3 petits minutes ici et là, si jamais vous en avez manqué, si jamais vous avez le goût de réentendre ce qu'on a dit, ben sur arsenalsport.ca, tout est très bien indiqué, c'est la meilleure façon de le faire. Et vous pouvez le faire pour toutes les émissions de BPM Sport, du Club du Matin jusqu'à la game, ainsi que les podcasts dont tu fais partie, FX, bien évidemment, Processus, qui a recommencé aujourd'hui.
5: Oui.
4: Ça s'est bien passé?
5: Ça a vraiment bien été. Très content de prendre les rênes de ce podcast-là avec Marco D'Amico et Martin Thériault. J'aime le rappeler, ce sont eux les vrais experts du podcast pour regarder les jeunes en ascension, ceux qui vont être repêchés dans la Ligue nationale ou bien les jeunes joueurs de la Ligue. Il y en a plusieurs qui sont à Montréal, qu'on parle d'avenir aussi. Ben ici, évidemment, chez le Canadien, on a beaucoup de jeunes espoirs, beaucoup de jeunes joueurs aussi au sein de l'organisation. Alors, merci de l'écouter. Le premier est disponible sur YouTube. Alors, Processus, super facile à trouver. On parle notamment de David Rambacher. Les deux gars ont écouté beaucoup de matchs de David Rambacher l'an dernier avec le Rocket de Laval. Alors, une meilleure idée à quoi s'attendre pour le début du camp d'entraînement.
4: Fait que Processus, si vous voulez en savoir plus sur les espoirs, on a Sur le marché avec Greg Langto et Marco D'Amico où les gars plongent à travers toutes les rumeurs, à travers la LNH. Le premier épisode est sorti aujourd'hui. Demain, j'enregistre le premier épisode de la nouvelle saison du podcast Radar avec Anthony Desaulniers. J'ai bien hâte de parler à Deso. Fait longtemps que j'y ai parlé.
5: Ouais.
4: J'y parlais à tous les jours avant, évidemment, on travaillait ensemble, c'est plus le cas. J'ai bien des choses à lui raconter.
5: Mais j'ai hâte d'écouter le premier épisode de Radar.
4: Puis Gonzo, Stéphane Gonzalez a sorti son pool de luxe. Donc si vous aimez, c'est pas mal la saison des repêchages.
5: Mais
4: dans les prochains jours, les prochaines semaines, fait que le pool de luxe, il y a le gros blitz avec Georges, Gonzo et Ben. Là j'en oublie dessus.
5: L'épingle
4: avec Greg Langto et nos experts F1. Bref, si vous rendez-vous sur Arsenal Sport, YouTube, Spotify, le site web, tout est disponible. On a un gros show aujourd'hui parce que là, Martin Saint-Louis s'est adressé aux médias pour la deuxième fois cette année, mais pour la première fois, il n'y a plus été question des X et des O.
5: Voilà,
4: plutôt cette semaine, au tournoi de golf, c'était plus philosophique, disons, l'approche.
5: Exact, il y avait sa nouvelle, puis il y avait sa nouvelle prolongation de contrat aussi.
4: Exactement.
5: Alors, il a été questionné beaucoup là-dessus et sur Chris Kreider. Là, c'était plus dans la formation, tu vois qui comme deuxième joueur de centre.
4: Kaden Gooley, qu'est-ce que tu penses de sa blessure? Harbour Jockey, son utilisation. Bref, on va réagir par rapport à tout ça d'entrée de jeu. Ensuite, faut qu'on parle de ce qui s'est passé dans la Ligue nationale de hockey dans les 24 dernières heures. C'est complètement fou. On aurait dit une date limite des échanges 2.0, c'était quasiment ça. Mais même aujourd'hui, là, ça continue à débouler. Dylan Larkin blessé, ouais, entre guillemets, qu'est-ce qu'on pense de ça? Il y a un des joueurs les plus marquants de sa génération qui a annoncé sa retraite ce soir, des blessures graves aussi, dans le cas de d'autres joueurs. Il y en a qui font la grève, il y en a qui ont signé, on va parler de tout ça aux alentours de 18h15, 18h20 environ. Vers 18h30, ce sont les meilleurs moments de la journée à BPM Sport. Il y a notamment une déclaration de Marco D'Amico, un peu plus tôt à l'émission dans le tailgate, par rapport à Nikita Kucherov et sa situation contractuelle. Ça m'a donné une idée, puis j'ai hâte de vous en jaser. T'sais, hypothétiquement, là, si jamais Kucherov devient agent libre sans compensation l'été prochain, est-ce que c'est de joueur qui pourrait, devrait intéresser le Canadien? On va en parler là, dans une trentaine de minutes environ. Je sais que toi, FX, t'es un peu comme Greg. Là. T'es pas le plus grand fan de Kucherov.
5: Je ne suis pas le plus grand fan de Kucherov, sauf que à l'interne, c'est un joueur qui est très apprécié par ses coéquipiers et par son directeur général.
4: Exactement.
5: Alors, c'est surprenant qu'il soit pas encore signé au moment où on se parle.
4: On rêve à Kucherov. Désolé, lui, il rêve à Connor McDavid. Il en a parlé plus tôt ce matin. Et Gilbert Delorme aussi qui a parlé de Harbert Jacquet. On va revenir sur tout ça en fin d'émission. C'est l'état des forces dans la NFL, notre top 5 des équipes. On fait ça chaque semaine. Il y a un petit peu de changement quand même, parce que la semaine 1 a été très mouvementée. Donc FX et moi, on va y aller de notre top 5. D'abord, il faut parler de la nouvelle de la journée concernant le Canadien de Montréal. Kaden Gooley, c'est officiel. Nos collègues ont fait du bon travail la semaine passée pour rapporter les informations, Anthony Marcotte, Georges Larac. Mais là, le Canadien l'a annoncé aujourd'hui. Il est blessé. On parle d'un rétablissement d'au moins 4 à 5 semaines. Une opération qu'il a eue aux adducteurs. C'est une opération qu'il avait déjà eue dans le passé. Son rétablissement s'est pas aussi bien passé que prévu.
5: Ouais.
4: Donc, FX, dans les dernières semaines, on avait raison de s'inquiéter.
5: On avait raison de s'inquiéter.
4: Tout était très inquiet. Ouais. Moi, j'étais assez inquiet. Finalement, c'était amplement mérité, cette inquiétude-là.
5: Ouais, puis quand on parle de la blessure de Kaden Gooley, on comprend aussi qu'en série l'an dernier, il n'était pas à 100%. Là. Quand on se questionnait sur l'ADN d'un Kaden Gooley en série, je trouvais pas que c'était le même Kaden Gooley que lorsqu'il était à 100%, donne des bonnes mises en échec, impliqué. Tu voyais qu'il y avait des petits bobos. Finalement, ça a été confirmé. Il va rater le début de la saison. Je regardais un peu, Ali, on s'attend à ce qu'il rate 4 à 5 semaines. En termes de matchs joués en ce début de saison pour le Canadien, on parle de entre 7 et 9 matchs. Alors, c'est pas une tonne de matchs, mais moi, ce qui m'inquiète dans cette situation-là concernant Kaden Gooley, c'est que c'est bon d'avoir un certain momentum pour débuter la saison. Tu veux un été d'entraînement où tu as pu être, où tu as pu t'entraîner à 100% avant le début de la saison, commencer en force. Là, il va revenir, il va avoir une période d'adaptation. On va commencer quoi? Sur une troisième paire de défense. Son temps d'utilisation va être moins élevé qu'à l'habitude. Alors moi, c'est tous ces détails-là, toutes ces données-là qui m'inquiètent un peu plus dans le cas de Kaden Gooley. On n'aura pas un Kaden Gooley à 100% avant possiblement la mi-novembre.
4: Non, t'as raison. Parce que c'est ça. Quand est-ce qu'il va être à 100%? Faut qu'ils reprennent le rythme. Tandis que les autres, eux, ils vont l'avoir dès demain parce qu'ils sautent sur la glace. Lui, Kaden Gooley n'aura pas cette opportunité-là. De toute façon, même cet été, avec cette opération-là, il n'a pas vraiment pu s'entraîner comme il l'aurait souhaité. Alors, c'est inquiétant. Puis ça s'ajoute à une quantité innombrable de blessures, de matchs ratés pour Kaden Gooley. C'est 37% des matchs qu'il a ratés dans la LNH depuis qu'il s'est établi dans la Ligue. C'est énorme, là.
5: Ben, ce qui est fou 4
4: sur 10, c'est pas loin d'un sur deux qui rate.
5: C'est qu'il y a 2 ans et demi, tu m'aurais posé la question, pour moi, Kaden Gooley, il fait partie de ta première paire de défense à long terme au sein de l'organisation. Il n'y a pas de débat là. Ce gars-là va se développer ici à Montréal, puis tout ça. Mais là, avec le nombre de matchs qu'il a raté dans les dernières saisons, c'est normal qu'on soit plus inquiet. C'est normal qu'on se pose des questions. Et si on s'en pose, ben évidemment, le Canadien doit s'en poser aussi. Il doit se demander, est-ce que Kaden Gooley, à long terme, il peut être un défenseur qui est fiable pour notre brigade défensive? Un défenseur que on va avoir en séries éliminatoires qui va être à 100%, un défenseur sur qui on peut se fier à long terme au sein de l'organisation? C'est clair qu'on se pose ces questions-là. Mais là, ça ouvre une porte au camp d'entraînement.
4: Ça, c'est sûr. Ça ouvre une porte. Kaden Gooley n'est pas là. Ça ouvre une porte pour les autres. Je veux qu'on aille justement entendre l'entraîneur-chef de l'équipe, Martin Saint-Louis, qui en a parlé. Lui, il n'est pas inquiet. Il explique pourquoi.
0: Ben moi, je suis pas inquiet. Je trouve avec la technologie à cette heure, comment que les gars sont capables de se remettre de des situations comme ça. Tu sais, t'espères juste qu'il peut avoir une lancée, tu sais, puis il peut avoir plus moins de moments où il faut qu'il arrête. Je suis inquiète? Non. J'aimerais-tu que ça soit pas comme ça? Oui. J'ai confiance avec notre staff médical, tout, qu'on est capable de mettre Goose dans une situation où est-ce qu'il peut aller chercher plus de temps sans brique.
4: Tu sais, bien évidemment, Martin Saint-Louis n'est pas pour dire « Hey, j'en reviens pas, je suis tellement inquiet pour le gars, c'est dommage, nanana, nanana. » Mais là, c'est parce que c'est un casse-tête pour lui. Là. C'est « OK, je pensais que j'avais 5 postes d'assurés dans ma brigade défensive, finalement, j'en ai juste 4. » Pour commencer l'année, Martin Saint-Louis va se fier sur Lane Hudson, Noah Dobson, Mike Madison, Alexandre Carrier. Il y a donc 2 postes qui s'ouvrent, qui va être capable de les saisir. Jack Ice, Trouble, Reinbacher et Engstrom. Moi, j'ai l'impression que c'est l'occasion en or dont Reinbacher avait besoin. Là, tu cherches 2 défenseurs, nonobstant droitier-gaucher. Là, tu vas avoir besoin, peu importe. Là, il faut qu'il le fasse. Il faut que David Reinbacher saisisse sa chance.
5: C'est une occasion en or, Lee. Le gars a 21 ans. Je comprends qu'il est encore jeune, mais c'est un 5e choix au total. C'est le premier défenseur repêché durant son encamp. Alors, on a de grandes attentes chez le Canadien. Et c'est cet état-major du Canadien-là qui l'a repêché aussi il y a quelques années. Alors, on a des grandes attentes envers lui. Je comprends que ça a été difficile. Il s'est blessé beaucoup au cours des dernières saisons. Mais là, l'an dernier, il y a quand même un échantillon très intéressant dans la Ligue américaine. Il y a un été d'entraînement. Il a grossi physiquement aussi durant l'été. Il a mis un peu plus de charpente. Et pour moi, c'est l'occasion rêvée pour un gars de David Reinbacher de s'établir pour commencer la saison à Montréal. Puis je sais que tu dis, bon, défenseur gaucher, droitier, ça reste que ce serait un bel équilibre pour le Canadien d'avoir 3 droitiers et 3 gauchers pour commencer la saison.
4: Ce qui est un luxe qu'on a rarement pu avoir dans les dernières années. Jamais, en fait.
5: On l'a pas eu dans les dernières années.
4: Même quand Reinbacher avait été rappelé l'an passé, Carrier était blessé.
5: Rappelle-toi,
4: puis
5: avant
4: même
5: l'acquisition.
4: Dobson, si je me trompe pas, était blessé à ce moment-là.
5: Et rappelle-toi, avant l'acquisition d'Alex Carrier, je pense que t'avais un seul défenseur.
4: T'avais seulement David Savard.
5: Voilà. Un seul défenseur droitier là, au sein de ta brigade défensive.
4: Oui, il y a des gauchers qui sont capables de jouer à droite, mais n'importe qui a déjà joué au hockey sait que quand t'es de ton mauvais bord à la défense, c'est pas pratique. Là.
5: Non.
4: Pour les sorties de zone, pour les réceptions de passes, tout est un peu plus compliqué parce que t'es du mauvais côté quand tu veux prendre la rondelle sur la bande. Il y en a qui le font très bien, mais t'es jamais à 100% quand tu le fais dans ces circonstances-là. J'ai l'impression que pour Jack Eye aussi, quoique j'y crois moins, là, mais ça reste que dans son cas aussi, avec l'entente qu'il a signée hier, 1 an, 1,5 million, ben là, c'est une opportunité pour lui. Parce que Gouley, c'est l'autre défenseur qui est supposé être un peu plus physique. Je suis pas en train de dire que Jack Eye va venir manger ses minutes puis prendre ce rôle-là, mais ça, c'est un gars qui doit stepper up, comme on dit, là, vraiment lever son jeu d'un cran en l'absence de Caden Gooley en ce début de saison.
5: Oui, tout à fait. Et je serais surpris de voir les paires dès demain à l'entraînement. Je sais que Martin Saint-Louis a dit un peu plus tôt qu'il fallait pas se faire trop d'idées sur les premières combinaisons. Mais là, en ce moment, avec l'absence de Caden Gooley, est-ce qu'on va tenter la paire Hudson-Dobson? Après ça, ce serait Madison-Carrier. Est-ce qu'on va commencer la saison avec ces deux paires de défenseurs-là? Je sais que Madison a joué une grosse partie de la saison avec Noah Dobson. Ça a été la paire de défense la plus utilisée par Martin Saint-Louis. Mais ça se pourrait qu'on tente d'équilibrer les paires. Madison-Carrier, Hudson-Dobson. Alors, ça ouvre une porte pour une autre paire de défenseurs. Rendu là, est-ce que c'est David Reinbacher qui se prouve au camp d'entraînement, jumelé à Harbour Jack Eye, Jalen Struble du côté gauche? C'est une belle lutte qu'on a, je l'ai dit, mais c'est la lutte la plus intéressante, à mon avis, pour commencer la saison. Oui, il y aura les trios en attaque et tout ça, mais pour commencer la saison, c'est la lutte que je suis le plus curieux de voir au camp d'entraînement.
4: Est-ce que pour toi, cette blessure à Caden Gooley, il faudrait que je compte, là, je ne sais pas si tu es rendu une 5-6-7e blessure importante. Tu sais, rappelle-toi, il y a quelques années, il s'était fait couper.
5: Oui, lacération, oui.
4: C'est des malchances, mais ce sont des malchances qui s'accumulent, puis ce sont des malchances que d'autres joueurs ne vivent pas, puis clairement, c'est un gars qui est plus prône aux blessures que d'autres. Mais est-ce que pour toi, c'est la goutte qui fait déborder le vase, puis là, t'es comme, regarde, j'abandonne, puis il faut passer à un prochain appel. Caden Gooley, il est pas fiable, puis on pourra jamais vraiment s'attendre à ce qu'il soit le pilier défensif qu'on espérait.
5: Je ne suis pas prêt à aller jusque-là, mais dans son développement, c'est sûr que ça a un impact.
4: Ouais.
5: Parce que si un gars comme Caden Gooley a joué tous les matchs dans les dernières années, il n'est pas rendu au même niveau qu'en ce moment.
4: Non.
5: Alors, clairement, ça a un impact. Je serais pas prêt à aller jusque-là parce que, de toute évidence, sa valeur a diminué sur le marché des transactions aussi. C'est pas un bon moment non plus si tu veux t'améliorer à échanger un gars comme Caden Gooley. Il joue pas, il a pas beaucoup joué la saison dernière. Mm-hmm. 39 matchs en saison régulière. C'est pas le bon moment. Alors, j'irais pas jusque-là. Mais c'est à la fin de la saison, on se rend compte qu'il est revenu au jeu. Il n'était pas à 100%. Il n'a pas été à 100% de toute la saison. Il s'est reblessé en fin d'année. Là, je pense qu'à un certain point, il y aura des questions plus importantes à se poser quant à sa fiabilité à long terme.
4: Tu sais, mine de rien, là, l'an passé, c'était sa quatrième saison dans la LNH. Et c'est l'année où il y a eu le plus petit temps de jeu. 19-28, juste à titre comparatif. Celle d'avant, c'était 21-11. Non seulement ça, mais il frappait moins que d'habitude, il bloquait moins de tirs que d'habitude. Visiblement, ça l'a affecté. Pas au point peut-être de dire qu'il a régressé, mais la courbe de progression n'est pas aussi prononcée qu'on aurait pu l'espérer dans le cas de Caden Gauley. L'autre dossier intéressant sur lequel Martin Saint-Louis s'est prononcé, c'est celui de deuxième joueur de centre. Là, on le sait que d'un bord, ça va être Demidov. De l'autre, ça risque fort probablement d'être Chris Kreider. Mais qui va piloter ce trio-là? Qu'est-ce que Martin Saint-Louis cherche comme joueur pour justement piloter ce trio-là? Voici ce qu'il avait à dire.
0: Ben, faut que tu sois quand même popper ses face-off, tu sais. Le gars qui joue au centre, habituellement, faut qu'il ait quand même un bon ordinateur, tu sais. Fait que, capable de complémenter d'autres joueurs, c'est, y a pas une chose, tu sais. Puis, je sais, Suzuki, c'est notre premier centre. Ça, y a aucun argument là-dessus. Tu regardes les autres lignes, les autres positions, tu sais. Moi, je vois pas ça. Ah, ça, c'est la première ligne, ça, c'est la deuxième ligne, ça, c'est la troisième ligne, ça, c'est. Je vois pas ça comme ça. Je trouve qu'on a beaucoup de profondeur. C'est sûr qu'on a des lignes qui ont plus d'opportunités à nous donner des choses offensivement. Puis, il y a des lignes qui sont plus comptées pour nous donner des choses défensivement, mais. Ça veut pas dire que ces gars-là ne jouent pas offensivement, puis nos top guys ne jouent pas défensivement. Effectivement, qu'est-ce que je veux pour un joueur de centre qui joue avec des joueurs peut-être plus offensifs, mais je veux qu'il y ait une game qui est balancée, qui est capable de faire pas mal tout sur la glace.
4: OK. Fait qu'il doit être capable de prendre les mises au jeu.
5: Ouais.
4: Il a un bon ordinateur, donc il a un bon QI hockey.
5: Ouais.
4: Contrairement à ce que Nikita Kucherov dit, il en reste encore,
5: ouais,
4: ça a l'air.
5: Ouais, il en reste.
4: Capable de complémenter d'autres joueurs. Là, il dit, je veux pas trop identifier mes trios, 2, 3, 4. T'sais, c'est sûr que certains ont plus de chances offensives que d'autres. Mais au final, je veux un gars qui joue une game balancée, t'sais, qui est responsable dans les deux sens de la patinoire. Si on prend en compte toute cette description-là, FX, c'est qui le premier joueur qui te vient en tête?
5: J'ai envie de te dire Oliver Kapanen. Moi, c'est Oliver Kapanen le premier joueur qui me vient en tête quand il mentionne ça, parce qu'il a parlé souvent l'an dernier d'à quel point Oliver Kapanen, il avait un ordinateur, à quel point c'est un gars intelligent sur la patinoire. Moins de vitesse, évidemment, qu'un gars comme Alex Newhook, ça c'est clair. Mais quand il parle d'ordinateur, du cercle des mises en jeu, c'est quand même assez similaire, là, Kapanen et Newhook au cercle des mises en jeu. C'est Oliver Kapanen le premier nom qui me vient en tête. C'est pas Kirby Doc qui est un peu plus de 40% au cercle des mises en jeu et qui a beaucoup de difficultés. Par la suite, je trouve que Phil Dano et Jake Evans, ce sont des centres de troisième et quatrième trio. Mm-hmm. Alors, des vétérans que tu insères dans ces positions-là. C'est Newhook ou Kapanen, mais dans ce descriptif-là, ça sonne plus comme un gars comme Oliver Kapanen.
4: Je suis d'accord avec toi. Ça reste que son descriptif, de manière générale, j'ai l'impression qu'il décrit pas mal tous les centres du Canadien aussi. Tu sais, à la limite, même Suzuki y entre dans cette catégorie-là. T'sais.
5: Ouais.
4: Tous les centres du Canadien sont des gars qui sont responsables défensivement, qui sont vraiment bons dans les deux sens de la patinoire. Fait que clairement, ça, c'est quelque chose qu'on voulait dans la construction de l'équipe. Puis je pense aussi que c'est Kapanen qui est celui auquel Martin Saint-Louis fait allusion. Puis ça aurait peut-être du sens, là, d'au moins lui donner cette chance-là au début de l'année. Puis s'il n'est pas capable de la saisir, ben on passe au prochain appel.
5: Mais c'est parce qu'après, si c'est Kapanen qui a cette chaise-là, est-ce que ça modifie le joueur qui se trouve à la gauche de Kapanen et de Demidov?
4: Ah, mais ça c'est intéressant.
5: À un certain moment, Juraj Slafkovský qui a connu du succès l'an dernier et un autre joueur qui se situe à la droite.
4: Ben là, j'aime ça ce que tu dis, FX, parce que, tu sais, on assume tous certains trios. Là, depuis
5: Kreider,
4: le premier
5: trio, notamment.
4: Le premier trio, que Kreider va être sur le 2. Mais avec ce que Martin Saint-Louis dit, là, il est comme, je sais que j'ai un premier trio identifié, mais les autres, ça revient du pareil au même. Est-ce que ça se peut que ce soit, disons, plus balancé qu'on le pense?
5: Et
4: peut-être qu'un Kreider va se retrouver sur une 3 avec Bolduc et je le sais pas. Puis après ça, sur la 4, là, ça va prendre un centre, là, mais c'est vrai, sur la 4, après ça, t'aurais Evans, Dano, Anderson. En tout cas, j'ai l'impression que c'est un peu plus un casse-tête que ce à quoi on pensait, qu'on pensait que c'était vraiment fixe.
5: Pour nous, c'était une
4: béton.
5: Évidence,
4: c'est
5: exact.
4: Ça. Mais il y a peut-être plus d'options possibles. Puis ça, c'est une bonne nouvelle aussi d'avoir cette flexibilité-là. Est-ce que Kirby Dach va se faire donner une chance au centre? On verra, je pense pas. Mais quand même, ça va être à suivre. Demain, on devrait avoir les premiers trios.
5: Et j'écoutais David Savard un peu plus tôt dans l'émission de Gilbert, Max et Ben. C'était très intéressant. Puis on parlait justement de la performance du premier trio l'an dernier, à quel point il a été bon à 5 contre 5. Ils ont connu toute une année, là, on s'entend. Cole Caulfield, 50 buts. Nick Suzuki en haut de 100 points. Puis il disait surtout d'avoir un premier trio qui produit tellement que ça enlève de la chaleur aux autres trios. Mm-hmm. Ça enlève un peu plus de surveillance sur un deuxième trio parce que tu vas vouloir avoir un trio qui défend contre le premier trio du Canadien, alors tu vas avoir un trio peut-être un peu plus faible contre le deuxième. Est-ce que de cette manière-là, Saint-Louis veut plus équilibrer ses trios, avoir peut-être un peu plus d'armes sur le deuxième qu'on aurait anticipé? Je sais pas, je trouve ça curieux de la manière que ça a été formulé, puis j'ai trouvé ça super intéressant, l'entretien de David Savard ce matin avec les gars.
4: Ouais, parce qu'il y a des gens ici à la station qui nous disaient, moi quand il parlait de ça, j'avais l'impression qu'il disait que Jake Evans pourrait être le deuxième centre, comme on voyait en série éliminatoire l'an passé.
5: J'ai pas eu cette impression-là.
4: Moi non plus, puis j'adhère vraiment pas à cette théorie-là. Moi je trouve que c'est atroce pour Ivan Nemidov de jouer avec Jake Evans. Là, c'est dur pour lui de vraiment réaliser l'ampleur de son potentiel en jouant avec un centre qui est aussi limité offensivement. Parce qu'offensivement, Jake Evans a vraiment un plafond. Là. Joueur très intelligent, bon patineur, il est responsable et tout. Mais offensivement, c'est un gars de quatrième trio, on s'entend. À voir. J'ai hâte de voir. Demain, on devrait avoir nos réponses. Évidemment, on va vous décortiquer tout ça sur nos ondes. On va prendre une pause et au retour, ça brasse dans la LNH. Dylan Larkin, ça a l'air qu'il est blessé. Ça, c'est ce que les Red Wings disent. Y es-tu vraiment blessé ou est-ce qu'on essaye de cacher des choses? Il y a un des joueurs les plus marquants de sa génération qui a pris sa retraite. Des blessures qui font très mal aux Maple Leafs. Un joueur qui fait officiellement la grève. Des gros contrats qui se sont signés hier. On va parler de tout ça dans deux minutes.
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6: Donc vendredi, on apprenait que Darren Larkin allait se présenter au camp des Red Wings. Il se faisait enlever son C, mais il allait être là. Là, tantôt, le DG par intérim de l'équipe, Sean Rokoff, a dit que finalement, Darren Larkin s'est blessé au haut du corps pendant qu'il s'entraînait et qui va pas prendre part au camp d'entraînement de l'équipe pour le moment. Hey, mon œil, là.
7: Hey, permets-moi d'en douter, ben honnêtement.
6: Quelle drôle de coïncidence. Le joueur que, essentiellement, tout le monde déteste maintenant à Détroit, on le cache, puis on l'isole. Je me demande même quasiment pourquoi est-ce que les Red Wings sont pas en train de... Pourquoi est-ce qu'ils le protègent, entre guillemets?
7: C'est vrai qu'on fait pas la même chose, nécessairement.
6: Expose-le, mets-le sous les projecteurs, force-le à parler aux médias, envoie-le sa glace pour qu'il se fasse suer par les partisans. Tu sais, c'est vraiment une drôle de situation. Puis est-ce que ça veut dire que Sean Rokoff est en train de travailler sur un échange? J'ai pas l'impression, parce que y a-tu vraiment les coudées franches pour faire ça, lui? Il est pas encore déjà à temps plein.
7: Il est là par intérim, mais il y aura pas le choix quand même, Oli, de s'occuper de ce dossier-là. Ça devient une distraction de plus en plus. On parlait tantôt, là... Hier, c'était une journée particulière à cause de la nouvelle convention collective, mais cette année, Oli, je te le dis, je pense que j'ai jamais vu autant de dossiers dans la LNH, de dossiers chauds controversés un peu. Là. Mm-hmm. Tu sais, les signatures de contrats, oui, il y en a eu dans les dernières années des agents libres avec restrictions qui ont pris du temps avant de signer. On se rappelle notamment du dossier William Nylander, mais cette année, je trouve qu'il y en a tellement. Il y a encore plus de joueurs avec restrictions que ça a été compliqué.
6: Ouais.
7: Adam Fantilli, c'est pas réglé encore. Et il y a des joueurs qui demandent des transactions qui sont encore là au moment où on se parle.
6: Ouais.
7: Dylan Larkin.
6: Et deux approches qui sont différentes.
7: Nick Shin en Caroline.
6: Dylan Larkin, ça me fait un peu penser, là, il y a quelques années dans la NBA, OK?
7: Ouais.
6: James Harden, il jouait pour les Nets de Brooklyn. Il a demandé une transaction, il voulait partir de Brooklyn. Là, comme par hasard, à un moment donné, James Harden s'est présenté à une game, puis il était vraiment rendu gros. Il était rendu en surpoids, comme de nulle part. Personne n'a compris ce qui s'est passé, mais... Les gens ont commencé à l'appeler Fat Harden parce qu'il était gros. C'était vraiment bizarre. On dirait qu'il avait pris 40 livres du jour au lendemain.
7: Est-ce que sa valeur a diminué par la suite?
6: Oui, puis quelques jours plus tard, il a été échangé aux 76ers de Philadelphie. Et comme par hasard, il s'est pointé à Philadelphie dans la forme de sa vie.
7: Ben
6: comme il était de retour dans son ancien poids ou quoi que ce soit.
7: On dirait vraiment que c'est la situation de Dylan Larkin. Il est blessé au moment où on se parle.
6: Ben oui, alors si Dylan Larkin a été changé demain matin, là, je pense qu'il va patiner avec ça.
7: Je pense aussi.
6: T'sais, en tout cas, c'est fascinant comme situation, mais c'est une patate chaude pour les Red Wings de Détroit.
7: Mais il va être échangé. Il commencera pas la saison à Détroit. Je peux pas croire. Là.
6: Tu penses pas?
7: Ah, je pense qu'il va être échangé. Je pense qu'il va être échangé.
6: Ou bien il va rester... blessé, entre guillemets, pendant longtemps, mais je vois pas comment tu peux ramener ce gars-là dans ton vestiaire, dans ton équipe. On est à un point de non-retour, là. Ils peuvent pas revenir là-dessus. Tu parlais de drôle de situation qui n'est pas réglée. Alexander Nikishin, ça aussi, on l'a appris aujourd'hui, c'est officiel. On a appris dans les derniers jours qu'il avait demandé une transaction plus tôt cet été. Ben là, il ne se présentera pas au camp d'entraînement des Hurricanes de la Caroline. Le gars, il vient de gagner la Coupe Stanley. Il a joué une année complète dans la Ligue. Il a même pas 25 ans. Et il tient tellement à son gros contrat, il tient tellement à être échangé qu'il va même pas se présenter. C'est une situation très surprenante.
7: Mais quand tu compares les trois situations, Connor Lebock a décidé de pas se pointer au tournoi de golf ni au camp d'entraînement de l'équipe.
6: Ouais.
7: On a demandé une transaction.
6: No show.
7: No show. Alexander Nikishin, c'est pas du tout le même profil, mais lui non. aussi décide de pas se présenter au camp de l'équipe. Lui, il est sans contrat, par contre. Dylan Larkin décide de se pointer au camp de l'équipe, enlever son insigne de capitaine, mais finalement, ah, tout d'un coup, il y a une blessure. Alors, les trois gars, au final, seront même pas au camp respectif de leur équipe de la Ligue nationale. Alexander Nikishin, c'est un beau profil pour une équipe qui a besoin d'un défenseur comme ça. C'est un défenseur qui était très bon la saison dernière, sauf qu'il est dans un rôle un peu plus réduit en Caroline parce que t'as beaucoup de profondeur, là. Puis t'as deux défenseurs gauchers qui sont
6: premier
7: lui
6: plan
7: dans la hiérarchie. Et je comprends les Hurricanes de pas lui donner autant de minutes parce que il y a quand même deux joueurs à déloger devant lui. Et si lui se considère parmi les meilleurs, parmi un poste de défenseur, je sais pas moi, top 2, top 3 au sein d'une équipe, ben tu lui donneras pas cet argent-là. Lui, il compare aussi avec les gars qui ont signé en ce moment.
6: Ça,
7: il
6: dit, moi, je suis meilleur que Ziv Bouillon.
7: Ben,
6: là.
7: C'est ça.
6: J'ai joué des grosses minutes pour une équipe qui a gagné la Coupe. Tu sais, j'ai de l'expérience, j'ai été dominant en KHL. Il se voit meilleur que tous ces joueurs-là qui ont signé des grosses ententes. J'aimerais y donner une raison. J'aimerais y donner raison. En même temps, je me dis, peut-être calme-toi le pompon aussi, là. Comme, t'es pas prime Duncan Keith non plus, là, Alexander Nikishin. Fait que tu peux te calmer par rapport à ça. Mais les Hurricanes, c'est une organisation qui est tellement bien gérée. Je suis sûr et certain qu'ils vont bien s'en sortir. Tu sais, rappelle-toi, là, il y a deux ans, il y a un an et demi, Mikko Rantanen.
7: Ouais.
6: Finalement, la transaction était un peu tournée au vinaigre. Ça marchait pas nécessairement en Caroline, ça cliquait pas. Puis là, finalement, il est comme, je signerai pas ici, je veux partir. Ils l'ont flippé à Dallas, ils ont eu des choix, ils ont eu Logan Stankoven.
7: Finalement, ça a super bien
6: fonctionné.
7: Puis
6: ils ont gagné la Coupe un an plus tard. Puis il y a personne dit que les Hurricanes se sont fait avoir dans cette histoire-là.
7: Non, on le disait au début. Là.
6: Oui.
7: Mais maintenant,
6: c'est
7: surtout
6: bien
7: avec l'entente de Logan Stankoven.
6: Exactement. Puis oui, ça fait mal la perte de Martin Nečas, mais Martin Nečas, c'est pas un vrai joueur de 100 points. Il fait 100 points parce qu'il joue avec McKinnon. S'il était resté en Caroline, il serait jamais devenu un joueur de 100 points.
7: Il touchait même pas à la première vague du jeu de puissance.
6: Exactement. On va parler de ça, tiens. Ryan Reeves, ça a été annoncé un peu plus tôt cet après-midi.
7: Ouais.
6: La pris sa retraite. Un des derniers poids lourds, disons, de sa génération. Un des derniers peut-être vrais. Je ne veux pas dire le terme goon parce que je sais que
7: agitateur.
6: Les gars
7: aiment,
6: agitateur. Un des vrais vraiment bagarreurs qui restait dans l'histoire de la LNH, point final. C'est un
7: exact
6: gars que personne pensait qu'il y avait Ryan Reeves dans son club pour marquer des buts. Là. Il y a eu quand même des bonnes saisons, des saisons intéressantes. Puis c'était pas un joueur qui c'était pas un gars qui jouait deux minutes par match, comme tu voyais à une certaine époque. Mais un des derniers vraiment de ce type-là qu'on a vu dans la Ligue. Évidemment, plusieurs combats légendaires. Je pense que pendant longtemps, on peut dire que c'était lui qui tenait la ceinture de heavyweight de la LNH, le top guy, le gars que tout le monde essayait de battre. Il a remarqué quand même une certaine génération, Ryan Reeves.
7: On va avoir de moins en moins un lit des joueurs comme Ryan Reeves dans la Ligue nationale. Puis là, je le vois, un des joueurs qui avait pas non plus de visière, là, faisait
6: T'as
7: partie
6: raison.
7: D'un des rares, là, parce qu'il y en a
6: plus
7: beaucoup maintenant dans la Ligue nationale.
6: Il reste Jamie Benn. Puis
7: Brent Burns,
6: qui s'est coupé les cheveux puis qui s'est rasé aujourd'hui. Grosse nouvelle, j'ai vu ça
7: grosse
6: aussi.
7: Grosse nouvelle, mais pour revenir sur Ryan Reeves, il va en avoir de moins en moins des joueurs comme ça dans la Ligue nationale. Les agitateurs qui sont là juste pour brasser, brasser de la M, là, honnêtement, c'est ça Ryan Reeves, là, puis devant les médias, puis créer une histoire, puis d'arriver sur la patinoire, puis il va en avoir de moins en moins. Il en avait perdu un peu aussi au fil des années.
6: Ouais, l'an passé, notamment, il y avait un combat, c'était face à Mathieu Olivier, je pense, puis il s'était fait sacrer une volée, là. Vraiment, Olivier l'avait knock-out complètement.
7: Ouais.
6: On peut dire que c'est Mathieu Olivier qui est maintenant le numéro un dans la LNH, mais Olivier, c'est un bien meilleur joueur
7: mais
6: de hockey que Ryan Reeves n'a jamais été.
7: Capable de marquer des buts, capable de jouer au hockey aussi, là, Mathieu Olivier. Là.
6: Exactement.
7: Alors, pour moi, c'est un peu différent. Un gars comme Nicolas Deslauriers est capable de jouer au hockey, mais c'est quand même, il se rapproche peut-être un peu plus de cette catégorie-là quand même, peut-être de Ryan Reeves que d'un Mathieu Olivier.
6: Ouais.
7: A été laissé de côté l'an dernier en séries éliminatoires chez les Hurricanes, mais il y en aura de moins en moins des joueurs comme ça dans la Ligue nationale.
6: Non, ça, c'est sûr et certain. Puis, dans une certaine mesure, à Montréal, Jack High, c'est ça, mais même Jack High, il se bat quelques fois par année, puis t'aimes beaucoup plus l'avoir pour son jeu sur la glace que quand il se bat, parce que tu veux pas perdre un gars pour 5-10 minutes au banc des pénalités. Mauvaise nouvelle pour les Maple Leafs de Toronto. Max Domi, on savait que ça s'en venait, mais là, c'est officiel. Il a raté son examen médical. C'est à cause d'une blessure, d'une opération qu'il a suivie plus tôt. Et il va manquer une grosse partie de la saison, peut-être même la majorité de l'année, là, on dit dans le cas de Max Domi. Ça, c'est une bien mauvaise nouvelle pour eux, parce qu'il fait partie de... du noyau des Maple Leafs, j'aimerais dire. Là. Puis c'est peut-être pas un gars qui produit autant qu'il y a quelques années, mais t'aimes l'avoir. C'est une peste. C'est un gars qui est détestable, capable de brasser. C'est une perte qui fait mal aux Maple Leafs.
7: Ouais, qui a déjà été aussi un bon pointeur dans la Ligue nationale. Là. On se rappelle de ses années avec le Canadien où il avait accumulé
6: 72 points avec le Canadien.
7: Mais c'est un gars de profondeur, mais un gars de troisième trio qui peut dépanner une fois de temps en temps sur ton top 6, qui a quand même cette énergie-là, comme tu l'as mentionné, qui est fatigué à affronter sur la patinoire. Bien mauvaise nouvelle en partant pour les Maple Leafs de Toronto. Je veux juste réparer mon erreur. J'ai parlé de Brent Burns pour la visière.
6: Zach Bogosian.
7: Zach Bogosian que j'avais en tête.
6: Puis Ryan O'Reilly.
7: Ryan O'Reilly fait partie aussi.
6: Je pense que c'est les trois seuls. Jamie Benn, Ryan O'Reilly et Zach Bogosian.
7: Mais quand même, c'est la fin d'une époque. Là.
6: C'est la fin d'une époque.
7: On en voit de moins en moins.
6: Puis chez les Maple Leafs, au moins on était capable quand même d'aller chercher des gars qui peuvent rentrer dans cet ADN-là, de gars un peu plus fatigants, un peu plus tannants. Je pense notamment à un Nick Paul qui a passé les dernières saisons avec le Lightning. C'est un gars qui est pas le fun à affronter. Quand même une belle addition, mais la perte de Max Domi qui fait mal. Chez les Islanders de New York aussi, on a appris que Matthew Barzal allait rater le camp d'entraînement puis peut-être même une partie du début de la saison. Fait que ça, c'est une mauvaise nouvelle pour eux. Parce que...
7: Mais surtout offensivement, ils ont besoin d'un joueur comme Matt Barzal.
6: T'as Barzal, t'as Bo Horvat, puis après ça, ça devient assez critique. Là. Tu tombes sur du Braden Shen, du Jean-Gabriel Pageau, puis c'est pas mal ça. Emil Heinemann.
7: Si je regarde, c'est ça.
6: En ce moment, sur Puckpedia, par exemple, Emil Heinemann est projeté sur le deuxième trio des Islanders avec Callum Ritchie et Braden Shen. Ça vous montre à quel point c'est une équipe qui manque de mordant
7: en attaque. Et qui mise sur un excellent gardien de but.
6: Connor Gauthier s'est fait, finalement. Un dossier qui aura coûté Chris Kreider aux Ducks d'Anaheim. Ils n'ont probablement pas été en mesure de signer plusieurs de leurs bons vétérans défenseurs droitiers à cause de ça. C'est une entente de 6 ans, 13,5 millions de dollars par année, 69 millions en bonus pour Connor Gauthier. La bonne nouvelle pour les Ducks, tous ces maux de tête-là que tu as eu cet été, c'est réglé jusqu'à l'an prochain quand tu dois t'occuper de Beckett Seneki. Fait que bonne nouvelle, c'est juste que ça leur a fait tellement mal cet été.
7: C'est dommage, Joly, parce que l'an dernier, je vais en avoir encore du plaisir à regarder les Ducks d'Anaheim, mais l'an dernier, j'en ai vraiment eu avec une équipe qui était complète, qui misait quand même sur une bonne défensive. C'est pour rien enlever aux jeunes qui vont me tenir des occasions de se faire valoir cette année, mais t'as perdu tes trois défenseurs à droite, comme on l'a déjà dit en ondes, tes trois vétérans. T'es obligé de te départir d'un gars comme Chris Kreider, pour qui t'as eu absolument rien.
6: Ouais.
7: Parce que tu l'as soumis au balotage dans le but de résilier son contrat. Oui, t'as encore Leo Carlson, qui est un des futurs meilleurs joueurs de la Ligue nationale de hockey. Il sera flanqué d'un gars comme Connor Gauthier qui peut te marquer une quarantaine de buts par année, qu'il l'a fait l'an dernier avec très peu d'expérience. Alors, c'est très impressionnant ce que Connor Gauthier a fait, mais tu manques cruellement de profondeur. Offensivement et défensivement, tu t'es pas mal amoché. Tout ça parce que, au final, j'aurais pris possiblement la même décision, mais pour conserver tes deux joyaux en attaque avec Beckett Seneca.
6: C'est juste que Pat Verbeek, il aurait dû prévoir le coup, il aurait dû signer ses joueurs d'avance comme tout le monde le fait maintenant. On l'a vu encore une fois hier, Luke Evangelista qui a signé pour 5 ans, 7,25 millions de dollars avec les Devils qui viennent tout juste de faire son acquisition des Prédateurs de Nashville. Justin Swordiff, 35 points en 78 matchs l'an passé, il risque de commencer l'année sur le quatrième trio des Capitals de Washington. 8 ans, 6,35 millions de dollars par saison. C'est un bon joueur, Justin Swordiff, mais c'est quand même un gros pari aussi. C'est vraiment fascinant ce que les Capitals de Washington ont fait dans les peut-être dernières deux, trois années. Là. Se sont loadés tout un club. Ils ont des bons jeunes aussi qui s'en viennent. Là. Swordiff fait partie de ceux-là. Mais
7: on a des grandes attentes pareilles.
6: Dans ceux exacts qui n'ont pas encore atteint la LNH, Ilya Protas, Cole Hutton risquent de faire leur début aussi cette année. C'est une équipe qui aspire à gagner la Coupe Stanley. Il te reste un an ou deux avec Ovechkin, tu vas essayer de maximiser cette fenêtre-là. Et même une fois qu'Ovi va être parti, t'as assez de bons morceaux maintenant à Washington pour être capable de compétitionner pendant longtemps et d'aspirer aux grands honneurs.
7: C'est ce que j'allais dire. Oui, Ovechkin va quitter. Ovechkin, l'an dernier, je viens d'aller voir sa récolte l'an dernier, c'est quand même plus intéressant que ce que je pensais, là, mais il se fait vieux, Alex Ovechkin. Ouais. Oui, on l'a vu, les premières images à l'entraînement, au camp d'entraînement. C'est pas le joueur qui défend le plus non plus, ça n'a jamais été le cas tant que ça. Mais là, il prend vraiment de l'âge, mais t'as quand même une relève qui est intéressante, comme tu l'as dit. Là. Ça, je trouve ça intéressant. On va y aller, là, le tout pour le tout. Les deux prochaines années, c'est le défi. Mais par la suite, tu te ramasseras pas dans les bas-fonds de la Ligue nationale de hockey. Là.
6: Non.
7: Est-ce que tu vas te battre possiblement pour une place en séries éliminatoires, mais au moins, tu feras pas partie des pires formations. Je sais
6: exactement.
7: Pas si c'est le meilleur emplacement. Là.
6: J'ai hâte de voir aussi comment ça va cliquer, là, parce qu'on ça reste qu'on a amené beaucoup de 109, puis que c'est pas toujours gage de succès. Tu es allé chercher Carew, Tuck. Tu as évidemment Boone Jenner aussi. Tu fais rentrer des recrues. Tu as Vincent Desharnais. Ça fait beaucoup de 109. Comment est-ce qu'elle va être la chimie? J'ai hâte de voir tout ça. On verra chez les Capitals de Washington.
7: Martin Saint-Louis disait plus tôt aujourd'hui, on parlait de la durée du camp d'entraînement.
6: Ouais.
7: C'est un camp qui est beaucoup plus court cette année. T'sais, est-ce que c'est une bonne chose? Est-ce que c'est une mauvaise chose pour le coach, pour les joueurs? Il disait, moi, de mon temps, si j'avais été joueur et que j'avais eu un camp comme celui-là, j'aurais aimé ça. Un camp plus court. Tu t'entraînes durant l'été, t'arrives, t'as moins de matchs préparatoires, tu commences la saison. T'es prêt. Puis, ce que j'aime avec les Canadiens en ce moment, j'aime mieux un camp plus court parce qu'on n'a pas fait une tonne de changements. On est vraiment dans la continuité. Puis c'est vrai, le Canadien n'a pas fait une tonne de changements cet été. Alors, une équipe comme les Capitals, qui va bénéficier d'un court temps d'entraînement,
6: ça va être comment le début de saison?
7: Ça va être comment le début de saison? C'est le type d'équipe là, qui, à partir du mois de novembre ou de décembre, là, pourrait partir sur une séquence de victoires.
6: Exact.
7: Une équipe qui va bien finir la saison. Mais ça se peut qu'au début, ça accroche un peu la chimie d'équipe, la cohésion, avoir autant de nouveaux joueurs au sein de l'effectif. Alors, c'est pas le genre d'équipe qui pourrait avoir un début de saison à tout casser, mais qui va accéder aux séries éliminatoires quand même.
6: Et la bonne nouvelle pour eux, c'est qu'ils se retrouvent dans la division métropolitaine,
7: aussi,
6: qui est une division qui est quand même pas mal plus faible, admettons-le. Rapidement, le dernier contrat dont je veux parler, c'est Jordan Staal. Un an, 4,9 millions. Mais il y a 5,1 millions en bonus de performance. Bref, Jordan Staal pour aller chercher jusqu'à 10 millions de dollars.
7: C'est fou, là.
6: C'est fou, mais c'est comme c'est la nouvelle mode, là. Jonathan Tate, ça avait été ça dans le passé avec les Jets. Chris Kreider avec le Canadien, c'est un peu ça. Puis pour Jordan Staal, c'est 650 000 par tranche de 10 matchs qu'il va jouer. Fait qu'il y a des bonnes chances d'aller le chercher. Puis à la fin, c'est 550 000 pour 75 matchs et si les Hurricanes font les séries éliminatoires. Sont très corrects financièrement, mais si jamais ça rentre pas cette année, le bonus, ça va aller sur le plafond l'an prochain. C'est comme ça que ça fonctionne.
7: Mais je comprends ces signatures-là. Puis honnêtement,
6: il a gagné le
7: Conn
6: Smythe quand même.
7: Il a été
6: leur capitaine.
7: Ouais.
6: Bien mérité dans le cas de Jordan Staal.
7: Vraiment.
6: On va prendre une pause et au retour, ce sont les meilleurs moments de la journée à BPM Sport. Marco D'Amico a adressé un sujet très intéressant tantôt. Parce que là, Nikita Kucherov et Lightning de Tampa Bay n'ont toujours pas signé de contrat. Normalement, ça aurait dû être fait pour un joueur de cette trempe-là. C'est pas dans l'ADN du Lightning de pas conclure un contrat comme ça aussi tôt dans la saison, tard dans l'été. Là, c'est comme vous voulez le voir. Est-ce que Nikita Kucherov pourrait devenir agent libre? Si jamais il tombe agent libre, est-ce que c'est le genre de joueur qui pourrait intéresser le Canadien? On va répondre à la question dans deux minutes.
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6: 18h38 dans la game. À peu près tous les joueurs autonomes sans compensation de renom en vue de la prochaine saison, ils ont signé leur contrat. Tu sais, on l'a vu pas plus tard qu'il y a quelques jours avec Drake Batterson, là, mais tous les joueurs qui...
7: Makar a signé aussi.
6: Makar a signé, Quinn Hughes va signer dans pas longtemps, c'est assez clair. Il en restera pas gros. Sauf un. Et non le moindre, Nikita Kucherov, récipiendaire en titre du Trophée Hart, un des meilleurs joueurs de toute la LNH, point final, n'a toujours pas signé de prolongation de contrat avec le Lightning de Tampa Bay. Ça a été un gros sujet de discussion à Tampa. Aujourd'hui, Kucherov en a parlé, Julien Brisebois en a parlé. Voici ce que Marco D'Amico avait à dire tantôt dans le tailgate sur le sujet.
19: Si tu te mets dans la situation de Julien Brisebois, il a toujours su prolonger les joueurs de noyau le plus vite possible avec son équipe. Ceux qui tardent, on a vu avec Steven Stamkos, on a vu plus récemment cet été avec Radish. Si ça perdure, c'est jamais bon signe. Donc pour moi, de voir les commentaires aujourd'hui où ce qu'il dit, ben c'est hors de mon contrôle, et que Julien Brisebois ait dit on aurait aimé que cette entente-là soit déjà faite, ça commence à sonner des alarmes à Tampa Bay, parce que si jamais Kucherov partait, c'est là où que ça devient intéressant, tant que la destinée, ou au moins le futur rapproché du Lightning de Tampa Bay, un grand rival du Canadien de Montréal dans la division Atlantique.
6: Fait que potentiellement, il est encore très tôt, là, parce qu'on est à 9 mois et demi du 1er juillet 2027, mais potentiellement, si ça se passe pas trop bien, Kucherov pourrait se retrouver libre comme l'air le 1er juillet 2027.
7: Ouais.
6: Là, je comprends que c'est un personnage, des fois, à l'attitude questionnable. Je suis entièrement d'accord avec toi,
7: ouais,
6: avec ça. Mais on parle d'un des joueurs de hockey les plus dominants de sa génération, une carrière fantastique, et il joue encore à un très haut niveau. La preuve, l'an passé, c'est 130 points en 76 matchs.
7: Trophée Hart.
6: Et le Trophée Hart. On jase FX, là. Si jamais Nikita Kucherov devenait agent libre le 1er juillet 2027. Tu t'appelles Kent Hughes. Est-ce que tu l'appelles? Là?
7: Combien qu'il te coûte, Kucherov? Parce que là, le Canadien aurait 30 millions l'année prochaine sur le plafond salarial. Mais là, il va en perdre un peu des millions là, pour différentes signatures. Alors, il va peut-être être à quoi? T'as l'espace. OK, la question, c'est oui, t'as l'espace pour le signer. Ça se peut qu'il te coûte quoi? Nikita Kucherov, là, tu viens de le mentionner. Là. Trophée Hart, là. Saison de 130 points, là.
6: Facilement au-dessus de 15, potentiellement plus proche de 20 que.
7: Proche de 20, là. Moi, je pense.
6: Il est rendu à 30. Il va avoir 34 en juin.
7: Pourrait signer 19 millions de dollars, là, Nikita Kucherov. Là.
6: Pendant 4-5 ans.
7: Et là, il va avoir 34 au mois de juin prochain. Mais il est encore bon, il a encore le talent.
6: Imagine un trio Demidov Kucherov. Ce serait-tu pas incroyable? Il y a plusieurs personnes qui comparent justement Demidov un peu dans son style de jeu à cause de ses mains, à cause de ses habiletés naturelles à Nikita Kucherov. Le meilleur joueur russe de sa génération qui passe le flambeau.
7: Je peux pas, Oli.
6: Non!
7: Je peux pas.
6: Toi, tu craches là-dessus.
7: Je crache là-dessus parce que j'ai l'impression qu'il y a un autre joueur d'importance qui va être disponible à ce moment-là.
6: Qui?
7: McDavid?
6: Oh.
7: Si t'as le choix,
6: est encore sous contrat.
7: Si t'as le choix, si t'as le choix d'attendre 2 ans pour un gars comme Connor McDavid ou donner dès l'an prochain un contrat à Nikita Kucherov, qu'est-ce que tu fais? McDavid est encore plus jeune en plus.
6: Mais je comprends que c'est un centre, puis c'est un meilleur joueur. Mais il n'y a rien qui garantit le... Disons...
7: Ah, j'en veux non, pas. Puis le pire là-dedans, Ali, là, c'est que... Je pense que c'est juste l'individu. Parce que Julien Brisebois, là, on lui a parlé plusieurs fois en ondes, puis Julien Brisebois, il parle du leadership, il parle à quel point Nikita Kucherov était
6: c'est
7: dans le
6: vestiaire.
7: C'est un travaillant. C'est le premier gars sur la glace durant l'été à l'entraînement. Il entraîne tous les gars dans la bonne direction, mais je suis pas capable avec la personnalité de Nikita Kucherov. Pas capable. Je peux pas.
6: Tu sais, ses coéquipiers à Tampa, il aise pas Nikita Kucherov, à ce que je sache. C'est tout un joueur de hockey. Il a jamais fait mal à personne, là. Il a jamais commis de crime, à ce que je sache. Mais c'est surtout un joueur de hockey hallucinant. Écoute, ce gars-là, il débarque à Montréal. C'est le meilleur attaquant que l'équipe a eu depuis Guy Lafleur. Puis son CV est pas loin. Écoute, non, là, c'est peut-être un peu fort ce que je vais faire, puis je vais peut-être choquer certaines personnes. Mais son CV est pas loin de celui de Guy Lafleur. Là. En termes, si tu regardes à travers la carrière de Nikita Kucherov, certains pourraient peut-être même dire qu'il a une plus belle carrière que Guy Lafleur. Moins d'exploits collectifs, évidemment, là, parce que 2 Coupes Stanley, Lafleur en a un peu plus. Ce serait...
7: Je peux pas. Non. Honnêtement, Ali, je pense pas que je peux changer
6: disons
7: d'avis.
6: Disons 4 ans, 20 millions par année, Nikita Kucherov, tu dis pas oui à ça? Ben, tu vois, PO de l'autre bord, il dit oui. 514-790-0919. On jase, là, on s'amuse.
7: On s'amuse, le prenez-vous. Là. Si jamais, là, il devient libre comme l'air. Là. D'ailleurs, le Canadien ne sera pas la seule équipe dans le derby.
6: Non, non.
7: Pas de n'avoir une coupe. Là.
6: Non.
7: Mais je pense que
6: tu pourrais mettre Jake Evans. Tu pourrais mettre pire que Jake Evans au centre d'un trio Kucherov-Demidov. C'est pas grave. Tu pourrais mettre Olivier Paiement ou FX Bénard au centre de ce trio-là, puis ce serait exceptionnel.
7: Imagine-tu si t'as pas échangé en plus Michael Hage ici là, Michael Hage arrive en fin de saison, là, l'année d'après, est-ce que Michael Hage est prêt pour un deuxième trio? Puis là, t'as beaucoup d'éléments
6: offensifs. Ça serait un peu pire départ de début de carrière. Tu vois, c'est, les réponses sont assez mitigées. Simon, il dit 4x20. Francis, il dit F-all. Vince, il dit non. Christian, j'aime ça, il dit Are you kidding me? Greg, il est dans son char en ce moment, puis il dit
7: Are you kidding me?
6: Seb, il dit oui. Mathieu, dit non. Bref, c'est intéressant. J'avais le goût d'amener cette réflexion-là. Parce qu'on a le don de faire ça. De se mettre à rêver pour des choses qui sont complètement inaccessibles. Mais il y en a pour qui Kucherov, ce serait même pas un rêve. Ce serait un cauchemar. En tout cas, on va...
7: Je vais faire des boutons.
6: Parfait. On va prendre une pause et... on va prendre une pause. Au retour, on va parler de NFL. C'est le temps de donner notre top 5 de la semaine. Notre état des forces. Il y a du changement parce qu'on en a eu des surprises. Effectivement, on vous donne notre top 5 dans 2 minutes.
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9: Tous les mercredis dans la game, FX et moi, on va donner notre état des forces dans la NFL, notre top 5, un power ranking. Et ça va être intéressant de suivre ça en évolution du début à la fin de la saison. On l'avait fait la semaine passée.
10: Exact.
9: Il n'y avait pas encore eu de match. Là, il y en a eu. On fait-tu 5 à 1 ou 1 à 5? On va commencer avec numéro 1.
10: Okay? Numéro 1?
9: Ouais.
10: Tu as qui à la place de numéro 1?
9: Ben, moi, j'avais les Seahawks la semaine passée.
10: Ouais.
9: Et les Seahawks ont gagné sans leur corps arrière numéro 1 parce que Sam Darnold s'est blessé sur la première séquence. Ils ont gagné pareil. Fait que pour moi, comment est-ce que tu peux y aller contre cette équipe-là? Si tu gagnes avec ton backup, c'est que t'es une solide équipe. J'y vais avec les Seahawks numéro 1 de mon top 5.
10: Mais là, tu l'as mentionné, t'as perdu ton corps arrière numéro 1. Pour quelques semaines. Alors pour moi, je vais avec les Bills à la position de numéro 1, mon cher Oli. Grosse victoire contre les Texans en fin de semaine dernière. Josh Allen est le meilleur carrière de la NFL. Alors je vais avec les Bills au rang numéro 1.
9: Si je regarde le calendrier des Seahawks, c'est les Cardinals cette semaine. On a déjà appris que Darnold ne jouerait pas. Ensuite, les Commanders, mais par la suite, ça va commencer à se corser. Là. Chargers, 49ers, Broncos, Chiefs, Bears.
10: Ouais, mais c'est moins long qu'anticiper quand même dans son cas.
9: Il est mieux de revenir tôt que tard. Moi, j'ai les Bills deuxième.
10: C'est bon.
9: Parce que pour moi, ça a été peut-être la victoire la plus impressionnante de la fin de semaine. Là. De mettre 36 points sur la défense des Texans de Houston, c'est super impressionnant. Il n'y a pas une autre équipe qui va être capable de faire ça cette saison. Josh Allen, présentement, il est dans une classe à part. J'ai encore quelques points d'interrogation par rapport à leur défense.
10: Mais en même temps, en fin de match, ils ont été en mesure de préserver l'avance. Habituellement, la défense des Bills ne fait pas.
9: Exactement. Est-ce que Josh Allen, il y a assez de bons receveurs autour de lui? On verra en cours d'année. Mais j'ai les numéro 2. Ben, les Bills numéro 2.
10: Quand même.
9: Puis ça ferait un Super Bowl incroyable.
10: Ouais,
9: juste demain,
10: mais ça.
9: Bills Seahawks. L'attaque contre la défense.
10: Ouais,
9: t'as qui
10: ça.
9: Deuxième FX?
10: Deuxième, j'ai les Seahawks.
9: OK.
10: J'ai les Seahawks. La perte de Sam Darnold fait en sorte que je les place deuxième dans mon top 5. Honnêtement, on aurait pu les interchanger, mais j'aime mieux prendre les Bills premier. J'ai un parti pris, je l'avoue, et je mets les Bills premier à cause de ça. Alors, les Seahawks sont deuxième.
9: Là, si je me trompe bien, la semaine passée, t'avais aucune de ces deux équipes-là numéro 1, hein?
10: Non. J'avais les Rams numéro 1.
9: Mais là, ils sont rendus où, les Rams?
10: Ils sont numéro 3, mon cher Oli. C'est pas parce que tu perds un match sur le jet lag en Australie qu'on doit t'exclure du top 5. Je les ai numéro 3 sur papier. C'est la meilleure formation de la NFL. Oui, tu perds les services quand même de Myles Garrett. Pourquoi 4 semaines, je pense, dans son cas. Ça peut faire mal, mais c'est une équipe qui est tellement complète. Hâte de voir comment ils vont rebondir, par contre, parce que c'est pas chose faite contre les Giants lundi. Ça va être un bon duel, ça, de lundi soir. Les Giants qui ont très bien fait contre les Cowboys qui affrontent les Rams à LA. Alors, je vais avec les Rams pour le numéro 3.
9: Alors, une descente aux enfers pour les Rams dans le top 5 de
10: Tu les avais numéro 1 aussi.
9: Moi, je les avais 2. J'avais les Seahawks 1, mais là, je mets les Rams 3 parce que, regarde, faut pas partir en peur avec une défaite. Là. Ce sont des choses qui arrivent. Je pense que c'était plus

0: si ce match-là a lieu en Amérique, je pense que ça a un résultat complètement différent. Faut pas oublier non plus que les 49ers sont une excellente équipe de football. Là, Myles Garrett va manquer quelques semaines. Ça, c'est pas une bonne nouvelle, mais ça a peut-être été un petit wake-up call pour bien du monde de dire que hey, c'est pas vrai que ça va finir, qu'ils vont finir 17-0 puis ça va être un walk in the park jusqu'au Super Bowl. Il y a d'autres bonnes équipes aussi à prendre au sérieux dans la NFL. Au quatrième rang, je les avais aussi quatrième la semaine passée. Ou peut-être que je les avais cinquième.
1: Je pense que tu les avais quatrième la semaine dernière.
0: Ben, je les garde au même rang. Les Bengals de Cincinnati, leur nouvelle défense qui a fait le travail contre les Buccaneers de Tampa Bay en forçant quatre revirements. Un match que les Bengals ont gagné sans que l'attaque n'ait eu à être dominante. Joe Burrow, c'était pas son meilleur match. Ja'Marr Chase a été invisible. T. Higgins, moyen.
2: Mais ça t'inquiète pas du tout, l'attaque?
0: Non, parce que je sais que c'est une question de temps. Que ça va décliquer, ça va débloquer, puis ça va être exceptionnel. Fait que si justement t'es capable de gagner sans que l'attaque ait à faire des miracles, les Bengals vont être en excellente position. T'as qui quatrième?
1: Je vais avec les Ravens au rang numéro 4. Lamar Jackson a été excellent lors du premier match de la saison. Derrick Henry, qu'on se demande à son âge comment qu'il fait.
0: Greg n'est plus là. Hein?
1: Je
0: t'es pas obligé de dire ça.
1: Je le sais, mais j'ai vraiment aimé le premier match des Ravens. Derrick Henry a été encore une fois sensationnel. Tu te demandes à quel âge il va arrêter d'être aussi bon. Dans son cas, c'est super impressionnant. Et comme Lamar Jackson a été très bon aussi, j'ai pas le choix d'être les Ravens au rang numéro 4. Je les avais pas dans mon top 5 la semaine dernière, les Ravens.
0: OK, puis c'est qui ta cinquième équipe?
1: Je les avais cinquième la semaine dernière. Je me dis, est-ce que je pourrais placer les Bengals là? Est-ce que je garde la cinquième position de la semaine dernière? Je sais qu'ils n'ont pas affronté une grande formation. C'était mon choix dans le Survivor. Je vais les garder au rang numéro 5 quand même. Les Jags. Évidemment, c'était contre les Browns la semaine dernière. C'est un match assez facile quand même dans l'ensemble pour les Jags. Mais comme ils étaient déjà cinquième la semaine dernière, je vais pas bouger à ça. Je vais les garder cinquième dans mon top 5. On verra la semaine prochaine pour ce qui est du rang numéro 5. Pour l'instant, je garde les Jags.
0: Hey, les Jags, ils sont rendus, je crois que c'est à 9 ou 10 victoires de suite en saison régulière. Puis même en éliminatoire, là, ils ont perdu par 3 points contre les Bills de Buffalo et Jacksonville avait le ballon à la fin du quatrième quart avec une chance d'aller chercher la game. Là. C'est un solide club, très sous-estimé par plusieurs personnes, mais là, ils vont se faire tester dans les prochaines semaines. Ils s'en vont à Denver pour y affronter les Broncos. Ensuite, ils reviennent à Jacksonville. C'est les Pats, t'as les Bengals, les Eagles, les Texans. Bref,
1: calendrier
0: ça va être
1: super
0: ardu.
1: Difficile pour les Jags.
0: Mais c'est une vraie équipe. Moi, je les aime beaucoup. Je les ai pas dans mon top 5, là, mais... peut-être une autre victoire convaincante et je vais peut-être les avoir la semaine prochaine parce que là, Trevor Lawrence, là, il est arrivé. Là, c'est Trevor Lawrence. On a un bon groupe de receveurs de passes avec Parker Washington, Brian Thomas, Jacoby Myers, tout ça.
1: Alors, t'es en train de me dire que c'était un bon choix de les prendre dans un Survivor la semaine dernière parce que là, il y a un calendrier super difficile qui s'en vient, les Jags. Là.
0: Parle-moi-en pas. J'ai fait partie de la gang d'épais qui ont pris les Chargers puis t'as pris les Jags. T'as vraiment raison que c'était le bon moment de prendre les Jaguars de Jacksonville. T'as amplement raison. Face aux pauvres Browns de Cleveland en plus.
1: T'as qui numéro 5?
0: Donc, j'ai pas Jacksonville. Ça me surprend de dire ça, là. Mais j'ai les Chiefs de Kansas City.
1: Arrête, les
0: pas
1: Chiefs.
0: Pas le choix.
1: Arrête.
0: Les Chiefs sont de retour. Louis de Villemercier, j'espère qu'il est à l'écoute. J'espère qu'il est content parce que je sais qu'il s'est fait ramasser plus tôt cette semaine dans l'arrêt Gonzalez, là. Mais les Chiefs sont bons. Écoute, ils ont enfin un jeu au sol avec Kenneth Walker. C'est le meilleur porteur de ballon que Patrick Mahomes a eu dans sa carrière. La défense, elle est solide. Ils ont fait de gros jeux pour stopper l'attaque des Broncos. Puis je me dis que si t'es capable de développer ton jeu au sol en attendant que Mahomes se rétablisse de sa blessure, parce que je le sais qu'il a joué lundi, mais il était pas à 100%. Ça va prendre quelques semaines pour qu'il développe le rythme, pour qu'il vraiment il développe davantage ses aises. Mais si t'es capable d'imposer ton jeu au sol avec Kenneth Walker pendant ce temps-là, watch out quand ça va cliquer, quand les Chiefs vont être vraiment de retour à santé à 100%. Pour le moment, j'ai mis 5.
1: Ouais, je comprends.
0: Peut-être que dans les prochaines semaines, ils vont augmenter un petit peu.
1: C'est une bébête quand même, Pat Mahomes. Ouais. Alors même s'il n'est pas à 100%, tu vois les aptitudes de ce gars-là.
0: Oui.
1: Là. C'est impressionnant quand même. Les Chiefs 5e, eh bien, quand même.
0: Eh bien, ils ont eu quoi?
1: Ils ont un calendrier
0: une
1: facile
0: saison
1: en, plus.
0: En plus.
1: Un début de saison facile, en fait.
0: Ils ont eu une saison de misère, les Chiefs de Kansas City, et là, ils sont de retour. Puis c'est ça, là, c'est les Colts qui s'amènent, les Dolphins, les Raiders, puis après ça, ça part pour un calendrier un peu plus difficile. Voilà. Bon, ben, c'est tout pour la game aujourd'hui.
1: Déjà!
0: Merci, FX.
1: La dernière demain, avant la game
0: dernière
1: week-end.
0: Avant la game week-end, demain. Et là, demain, pour de vrai, ça commence, là. Ça commence pour de vrai le camp d'entraînement du Canadien de Montréal parce que les joueurs vont sauter sur la glace. On va avoir des premières combinaisons, des trios, des duos, des gardiens. À quoi ça va ressembler? Bon, on va être de retour demain à 18h pour vous analyser tout ça. Merci d'avoir été à l'écoute, tout le monde. Pour les auditeurs de haut, c'est Lara Gonzalez demain à midi et pour ceux de BPM Sport, c'est le club du matin demain à 5h54. Merci FX.
1: Merci à
0: toi. Merci d'avoir été à l'écoute, tout le monde. Passez une bonne soirée et on se reparle demain.
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10: Bonsoir, ici Benjamin Aubert. Voici vos actualités. Une personne a perdu la vie cet après-midi à Sainte-Élisabeth à la suite d'un accident impliquant deux véhicules à l'angle du chemin Saint-Thomas et du rang de la Chaloupe. La collision serait survenue après qu'un des conducteurs ait omis d'effectuer son arrêt obligatoire. Le décès du passager arrière d'une des voitures a été confirmé sur les lieux, alors que trois autres personnes ont été transportées à l'hôpital pour y soigner des blessures qui ne mettraient pas leur vie en danger. La route a été fermée à la circulation afin de permettre l'analyse de la scène. Et la Sûreté du Québec a saisi ce matin d'importantes quantités de drogue lors d'une opération sur la contrebande de cannabis. Une cinquantaine de policiers ont été mobilisés pour effectuer des perquisitions à Montréal, Repentigny, L'Assomption, Saint-Sulpice et Greenville-sur-le-Rouge. Des résidences, des véhicules ainsi qu'un entrepôt ont été visés par cette opération. Voilà, c'est ce qui complète. 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

mercredi 16 septembre 2026. Merci beaucoup de passer cette soirée avec le meilleur de la musique dans la Naudière à Au 103.5. Je m'appelle Mathieu Guimond. On va passer la soirée ensemble avec, entre autres, des propositions d'activités à faire au cours des prochains jours et des prochaines semaines dans la Naudière. Un concours qui pourrait vous faire gagner gros et qui pourrait vous faire voir du pays, voyager, ça vous tente? Je vous explique comment ça fonctionne un peu plus tard ce soir. 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Et ils sont fidèles au poste à Haut 103.5. Non, mais c'est pas parfait, ça? Vous autres, de quel endroit vous nous écoutez en ce mercredi soir dans la Naudière? Que vous soyez au travail, sur la route, à la maison, donnez-nous de vos nouvelles via nos réseaux sociaux, via notre site web, via notre page Facebook, histoire d'avoir de vos nouvelles en ce mercredi.

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Deuxième édition de la course des petits loups. C'est au profit du Centre de pédiatrie sociale de la Nadière. Collaboration avec la municipalité de Saint-Côme et la station touristique Val-Saint-Côme. Donc, on vous propose course à pied, mi-route, mi-sentier, plusieurs distances, 2, 5, 10 kilomètres. Il y a aussi le défi vélo de montagne. Puis vous pouvez même jumeler les deux. Pourquoi pas se priver, hein? On y va avec la totale, le vélo et la course. Et tous les profits sont remis au Centre de pédiatrie sociale de la Nadière qui offre ses services médicaux, psychosociaux et juridiques et aux familles qui vivent en situation de grande vulnérabilité. Vous voulez avoir un peu plus de détails sur cet événement, cette course des petits loups au profit du Centre de pédiatrie sociale de la Nadière samedi? Ben rendez-vous sur le cpscl.org pour plus d'infos.

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5: Voici vos nouvelles Arsenal Média. La Sûreté du Québec a saisi ce matin d'importantes quantités de drogue lors d'une opération sur la contrebande de cannabis. Une cinquantaine de policiers ont ainsi été mobilisés pour effectuer des perquisitions à Montréal, Repentigny, L'Assomption, Saint-Sulpice et Grandeville-sur-la-Rouge. Des résidences, des véhicules ainsi qu'un entrepôt sont visés par cette opération. Une athlète de Crabtree représentera le Canada au championnat panaméricain junior d'haltérophilie au Mexique. Anaïs Gadouri fait ainsi partie des 7 Canadiens à avoir été sélectionnés pour cet événement. Ce sera d'ailleurs sa première compétition internationale, alors qu'elle avait soulevé une charge de 66 kg à l'arraché et une de 86 kg à l'épaulé jeté lors du dernier championnat canadien junior. La construction d'un tout nouveau complexe commercial et sportif a récemment été entamée à Saint-Paul. Sportdeck y ouvrira sa deuxième succursale au rez-de-chaussée. Le tout comprendra une surface de jeu pour le deck hockey, des simulateurs multisports, ainsi qu'un bar-café avec une boutique. L'agence de marque intégrée, Guidi.co, pour sa part, installera ses nouveaux locaux au deuxième étage. L'inauguration de ce nouveau complexe est prévue pour l'hiver 2027 et mènera à la création de plusieurs emplois dans la région. Côté météo, ce soir, passage nuageux avec une température autour de 21 degrés. Cette nuit, ciel variable avec une température de 12 degrés. Et demain, ensoleillé avec passage nuageux et un mercure avoisinant les 21 degrés.